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1: Récemment dans un film, j'ai entendu cette phrase « Tu ferais mieux d'ouvrir ton esprit et de fermer ta bouche ». Elle a résonné en moi comme un appel à la prudence avec nos paroles. S'en est suivie une question : comment nos paroles impactent-elles les autres ?

0: Tout d'abord, nos paroles peuvent changer les personnes à qui elles sont destinées. Selon Philippe Breton, l'un des meilleurs spécialistes de la parole et de la communication, la parole est une action. Elle est un moyen d'agir sur les autres et contient un pouvoir de changement. Lorsque je parle, je peux communiquer une émotion, ma parole est alors expressive, une information, ma parole est alors informative, ou encore une opinion, ma parole est alors argumentaire. Quoi qu'il en soit, ce que je communique peut marquer autrui d'une manière indélébile, positivement ou négativement. Je me souviens par exemple d'une scène au cours de laquelle un de mes professeurs de lycée, pour m'encourager, m'avait dit que j'avais la capacité de réussir tout ce que je pouvais entreprendre. Cette parole a agi en moi, en sorte que des années plus tard, elle constituait encore un fondement de la confiance en moi-même. Dans le sens négatif, nous sommes nombreux à porter en nous les marques de paroles blessantes qui ont pu être prononcées au cours de notre enfance et qui nous affectent encore une fois devenus adultes. En deuxième lieu, nos paroles sont porteuses de vie ou de mort. Trois citations pour illustrer ce propos qui sonnent comme des appels à veiller sur nos paroles. De toutes les armes de destruction inventées par l'homme, la plus terrible et la plus puissante était la parole. Paulo Coelho. La mort et la vie sont au pouvoir de la langue, proverbe du roi Salomon. La parole est porteuse d'un potentiel dévastateur qui peut détruire des personnes ou gâcher leur vie au quotidien. Elle est aussi une alternative à la violence, Philippe Breton. Autrement dit, nos paroles peuvent générer la vie lorsqu'elles viennent apaiser, consoler, encourager, soutenir, réconcilier. Elles érigent alors des ponts entre les uns et les autres et sont une alternative à la violence. Elles peuvent aussi générer la mort lorsqu'elles viennent détruire, médire, insulter, décourager, manipuler ou encore harceler. Elles érigent alors des murs entre les uns et les autres et sont un moyen de violence. En troisième lieu, nos paroles nous engagent. Nos paroles traduisent nos pensées. Elles révèlent ce qui se cache en notre fort intérieur. Selon Georges Gusdorf, la parole est le dévoilement de l'être dans sa nudité essentielle. Il en résulte que lorsque je parle, je peux me mettre à nu. Philippe Breton va dans le même sens lorsqu'il dit que « toute la personne est contenue dans sa parole et toute la parole est visible. C'est donc l'être qui est rendu transparent. » La parole est au cœur des relations humaines. Elle nous relie. Elle est un tunnel entre les personnes qui donnent accès à l'être de chacun. En conclusion, nos paroles ne sont pas anodines. Nous devons veiller à ce qu'elles contribuent à affecter les autres positivement et non dangereusement.
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1: Avec Pascal Yao, pasteur de l'église évangélique des Chinois à Paris, le mot imposé est aujourd'hui amour.
2: Amour, je crois qu'on court tous derrière le fait d'être aimé, d'être reconnu, d'être aimé pour ce que nous sommes. Et la difficulté, c'est que même nos parents n'y arrivent pas, même notre conjoint n'y arrive pas, même nos enfants n'y arrivent pas. Le problème, c'est moi, quoi, en fait. Je suis pécheur et la personne qui m'aime aussi est pécheur. Donc c'est compliqué, c'est vraiment compliqué. C'est pas facile, il n'y a que Dieu qui peut nous aimer parfaitement.
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1: Alors, à mon avis, on rentre à toute vitesse. On y est déjà dans l'ère du mensonge, du doute et de la suspicion généralisée. Avec l'IA, l'augmentation des contenus qui sont trompeurs, dont les deepfakes audio et vidéo, ça prend une proportion absolument considérable. Et nous, ici, sur le plateau, avec Anita, avec Cathy, on pense que le chrétien n'est pas forcément à l'abri à un moment donné de se faire avoir. Bah justement, de quel profil tu es le plus proche, toi qui nous regardes, toi qui nous écoutes? On va te poser la question dans un instant, Anita et à Cathy. Peut-être est-ce que tu es un petit peu comme Marie-France, donc tu n'es pas trop sur les réseaux, tu es plutôt un peu vieille génération, mais tu partages des fois sur WhatsApp des vidéos et tu t'es déjà fait avoir. Ou au contraire, tu es plutôt quelqu'un comme toi, Thomas, gros consommateur, très averti, technophile, tu sais ce qui se passe, tu fais gaffe, mais quand même, t'es chrétien, donc t'es tenté de chercher un peu du surnaturel, ou t'es peut-être comme Sarah, elle est une nouvelle croyante qui nourrit sa foi de manière intensive sur les réseaux, en ligne, etc. Et du coup, du mal à savoir, mais qu'est-ce qui est vrai ? Bon alors Anita et Cathy, vous avez bien retenu les trois profils types? Vous avez... Ouais, bravo, super, très bien. Alors duquel vous êtes le plus proche, ou à titre personnel, Cathy? Ça peut être un mixte un peu, hein, parce que voilà, on n'est pas enfermé dans un profil type, mais entre Thomas, Sarah et Marie-France?
2: Ah, moi c'est le milieu, c'est Thomas.
1: C'est Thomas?
2: Ah, ouais.
1: Ouais, donc plutôt t'es grosse consommatrice, ou en tout cas consommatrice régulière de contenu?
2: Je m'informe, ouais.
1: Tu t'informes?
2: Ah, ouais.
1: Voilà, mais
2: ouais.
1: Tu t'estimes quand même être un peu pas naïve, un peu avertie.
2: Mais j'espère. Hein. Ah, ça ne veut pas dire que je ne me fais pas avoir, mais...
1: Ça ne veut pas dire que tu ne te fais pas
2: disons
1: avoir.
2: Disons que je gobe...
1: Ouais.
2: Je suis plutôt une méfiante.
1: Ouais, ouais, ouais, c'est ça. Ouais, je pense que ça te correspond assez bien. On ne te fait pas gober n'importe quoi quand même. Hein.
2: Non, non, non.
1: Ouais. Ok, donc il y a peut-être une partie de notre audience qui se retrouve un petit peu comme Catherine, donc avec Thomas, donc quelqu'un qui est susceptible de détecter les deepfakes. Voilà, Anita, tu de quel des trois profils tu sens le plus proche?
3: Alors, je suis également, je pense, plutôt du genre Thomas,
1: okay.
3: Mais je suis très vigilante et je ne vais pas chercher automatiquement de la formation ou ma nourriture spirituelle dans les réseaux
1: ligne,
3: sociaux,
1: ouais.
3: Sur YouTube. Voilà.
1: Ouais.
3: Ça ne veut pas dire que je n'y vais pas.
1: Oui.
3: J'y prête attention, mais je veille beaucoup sur l'utilisation de mon temps. Et je me dis que parfois, il vaut mieux prendre un temps soit seul avec soi-même,
1: okay.
3: Soit seul avec Dieu, entre guillemets, même quand tu es seul avec toi-même.
1: Ou à l'église, entre guillemets, traditionnelle,
3: voilà,
1: peut-être une prédication
3: voilà,
1: dans ma salle habituelle.
3: Voilà.
1: Ouais. T'es plus économe, peut-être, que Thomas en,
3: oui, je suis
1: en
3: plus
1: intensité
3: économe.
1: De consommation.
3: C'est ça, je ne vais pas consommer beaucoup.
1: Oui.
3: Par contre, je suis effectivement, j'irais vigilante.
1: Ouais, donc, tu serais moins victime, déjà, par rapport au volume consommé,
3: oui.
1: De te faire avoir, entre guillemets, par des deepfakes, qui est le sujet du jour.
3: Voilà, alors, effectivement, je pense, globalement, que je suis moins susceptible de,
1: oui.
3: D'être eue par ça.
1: Oui.
3: Mais en même temps, y a parfois des choses... j'allais dire, on peut commencer à regarder et se dire « Mais attends, là, il y a quelque chose qui ne va pas. »
1: Mmh.
3: Mais n'empêche qu'on peut commencer à regarder.
1: Ouais.
3: Mais c'est vrai que...
1: Bon,
3: de ouais.
1: Toute façon, toi, t'es une sagesse. Hein, quand même.
3: Oh, bah, bien sûr.
1: Tout le monde le sait, notre audience
3: c'est
1: a
3: connu,
1: l'habitude.
3: C'est connu, c'est connu.
1: Anita, des fois, je l'appelle la prophétesse. Vous
3: voilà.
1: Le savez, quoi.
3: Mais sans deepfake.
1: Sans, oui, dans cette vraie prophète. Attention, hein.
3: Ah, oui,
1: elle raconte pas que des conneries. Plutôt rarement. Moi, je suis un peu comme Thomas aussi. Mais je te ressemble. Je suis assez économe en termes de consommation. Je suis très méditatif. Donc, je passe pas trop de temps à consommer du contenu spirituel sur les réseaux. Et puis, par rapport au risque éventuellement de partager quelque chose qui s'avère être une deepfake, je partage quasiment rien. Moi, même pas par peur de deepfake. Je n'ai pas dit que c'est bien, mais pour moi, chacun se démerde. Désolé.
3: Alors,
1: donc,
3: ouais. Moi, je partage oui. Très, très rarement. Pourquoi? Parce que j'ai déjà... ça m'énerve qu'on m'envoie plein de choses.
1: Ça m'énerve.
3: Alors, excusez-moi, là. parce que, j'allais dire, on regarde chacun des choses que l'on apprécie ou qui correspondent à un moment donné, à un besoin donné.
1: Mm-hmm.
3: Mon besoin du moment n'est peut-être pas le besoin de l'autre.
1: Okay.
3: Donc, si j'envoie une vidéo qui, moi, m'a parlé, si ça se trouve, elle ne va rien dire à l'autre, et c'est
1: okay.
3: Une perte de temps. Voilà.
1: Ah bah
3: donc,
1: voilà.
3: Sachez que quand on m'envoie des choses, à part quelques personnes, je ne regarde pas, je détruis.
1: Alors, oh, si vous voulez vous fâcher maintenant avec Anita, si vous la connaissez par ailleurs, c'est le moment, là, vous avez une entrée en or. Bon, la question du jour, sur laquelle laquelle on vous invitait à vous positionner en tant que chrétien, en tant que chrétienne. Suis-je plus naïf que les autres par rapport à tout le contenu qui est trompeur, qui est faux sur les réseaux et qui pullule actuellement? Ah, c'est oui, Philippe, je suis d'accord, parce que le chrétien, il est un peu spécial, il a des entrées particulières, des sujets de sensibilité. Eux, ça serait ben non, pas du tout plus naïf. Au contraire, il est vachement plus méfiant et prudent. Anita, ça sera quoi, a priori, ta position que tu vas défendre?
3: Alors, je dirais que ça dépend du type de chrétien. Ah. Et que je pense que certains chrétiens, du fait d'aspirations personnelles, oui, vont peut-être se faire avoir plus facilement.
1: Ok, donc on serait sur ce type de chrétien, sur oui, plus naïf que...
3: Alors, plus tenté par certains types de sujets.
1: Plus tenté.
3: Et va, avec un risque de tomber dedans dans le sujet.
1: Ah hein, ouais, voilà. Quoi, mais par exemple, la fin du monde, tout ça?
3: Oui, ou des vidéos qui portent sur des prophéties, effectivement.
1: Ah oui, le côté
3: qui ont
1: un peu
3: souvent
1: sensationnel, alors
3: oui, le côté un peu sensationnel, ouais, etc. Et je pense qu'on a parfois certaines typologies de chrétiens ou des personnes qui cherchent des réponses rapidement. Et ça, j'en reparlerai un petit peu plus tard. Et qui donc vont piocher quelque chose, dire oh, c'est exactement la réponse dont j'avais besoin.
1: Et l'autre type de chrétien, alors, puisque tu semblais distinguer ta réponse?
3: Je pense qu'il y en a certains qui vont jamais du tout, qui vont pas du tout chercher sur Internet. Et d'autres qui vont
1: être. Mais ça ne me passe plus les deepfakes, d'ailleurs.
3: Voilà, qui vont être peut-être tout simplement plus distants, plus vigilants. Quoi.
1: Okay. Cathy, a priori, ta
4: position? Moi, j'étais étonnée que le chrétien soit plus naïf. Moi, je pense que ce n'est pas une question de chrétien ou pas chrétien.
1: D'accord.
4: Maintenant, il y a quand même, si on prend un certain type de chrétien, effectivement, et c'est là où on met nos valeurs et notre cœur, hein, ce qu'on aime, la sensation, le truc flash. Oui, alors là, oui.
1: Ok.
4: Voilà, mais j'étais étonnée que tu poses la question, parce que pour moi, c'est chacun. Ça dépend de la personne.
1: D'accord, très bien. Moi, je vais partir sur un C, donc très, très mitigé, voilà, mélangé. Donc c'est-à-dire, je pense que le chrétien n'est pas plus, pas moins naïf que les autres. Qu'est-ce qui le rendrait moins naïf? Parce que peut-être il fait gaffe un peu effectivement à sa consommation. Je pense que le chrétien, on avait déjà fait d'autres émissions sur attention à ce dont vous vous nourrissez, passez pas trop de temps sur les écrans. Voilà, le profil, peut-être un peu comme Anita a dit tout à l'heure. Et en même temps, je suis d'accord, le chrétien est plus susceptible peut-être, parce qu'il y a quand même des déclencheurs, des attentes. Voilà, bon bref. Et tout de suite, deux questions préparées. Et en fait, c'est un peu n'importe quoi ce que je viens de dire, puisque d'abord, on va se poser la question quand même, fake contexte. C'est quoi les deepfakes? C'est quoi la différence avec les fake news? Eh bien, vous savez quoi? Moi, franchement, je n'étais pas trop familier du terme deepfake, et j'ai eu un mal de chien à distinguer les deux. Alors, si l'une de vous deux peut nous aider à distinguer c'est quoi deepfake et fake news, je pense que j'ai trouvé la solution, mais tardivement, quoi. incroyable. Je dis, mais Philippe, tu fais quoi, là? Alors, Cathy?
4: Moi, j'ai trouvé des définitions.
1: Ça peut aider notre audience. Peut-être une partie ne sait pas ce que c'est deepfake.
4: J'ai trouvé des définitions, parce que je me suis dit au moins.
1: Allez, go,
4: alors,
1: go,
4: je vais
1: go.
4: Vous lire, parce que je trouve assez marrant. Alors, un deepfake, c'est un mot valise, c'est-à-dire un mot qui est constitué de deux morceaux, hein, ouais. Deep fake, anglais formé de deep learning, vous voyez comme ça fait bien, qui veut dire apprentissage profond, et de fake, hein, deep fake, faux, contrefait. Donc en fait, je résume, c'est un apprentissage profond, contrefait.
1: Okay.
4: On appelle ça un hypertrucage ou encore une infox vidéo ou une vidéotox. C'est une image, une vidéo, une séquence audio qui a été modifiée ou fabriquée au moyen d'une technique de synthèse multimédia reposant sur l'intelligence artificielle.
1: Wow.
4: Et en fait, elle a comme but, et c'est ça que j'ai trouvé intéressante. Alors on met des voix inventées sur... voilà, par exemple, on prend ce que je raconte et on met d'autres paroles et tout ça.
1: Oui,
4: et le but,
1: c'est de... par exemple.
4: Voilà, par exemple. Et le but, c'est des inventions qui s'est créé des fausses nouvelles, des canulars malveillants, diffuser des informations trompeuses. Ces pratiques peuvent polluer les données d'apprentissage. Bon, ça, on s'en fiche à la limite. Et elle sert, et ça, j'ai trouvé ça très intéressant, à la propagande d'idéologie et de lobby, et elle détruise la confiance du public, la vie sociale et privée.
1: Mais c'est les conséquences.
4: C'est les conséquences. Okay. Mais c'est intéressant parce que quand vous prenez la fake news, ou un fox, est une information délibérément fausse ou trompeuse, diffusée comme si elle était vraie. C'est peut-être la sale nuance, souvent avec l'intention de manipuler l'opinion, de semer la confusion ou de nuire à la confiance, même dans les institutions et les médias. Et ça m'a frappée parce qu'en fait, qu'est-ce que ça fait les deux? Ça isole. Et c'est le danger.
1: Ok. Anita, on peut compléter ou c'est bon là?
3: En fait, pour moi, la manière dont je l'aborde, je dirais la fake news, pour moi, c'est plutôt plus léger. C'est-à-dire, c'est une information fausse qu'on va diffuser. Voilà. Le deepfake, c'est plus profond et vraiment intentionnellement, il y a un trucage, une truanderie, puisqu'on peut même imiter la voix, créer une image complètement inventée. Je trouve qu'il y a quelque chose de deep, de beaucoup plus profond en fait dans l'approche.
1: Il y a deux types de deepfake, les deepfake vidéo. Donc par exemple, si vous voyez, ça tourne un peu dans les réseaux, le pape avec une doudoune qui fait du ski.
3: Voilà. Bon, ça après,
1: c'est gentil.
3: Voilà, il y a des côtés rigolos.
1: Si Emmanuel Macron qui fait un tuto sur les bigoudis.
3: Oui.
1: Voilà, si vous voyez Philippe Schwab qui dit Rima Hassan, je t'adore, tout ça, vous savez que c'est du deepfake. Voilà, et vous avez les deepfakes audio, donc par exemple les appels téléphoniques où vous avez l'impression que c'est votre fils qui vous appelle pour vous demander de l'argent en urgence, il est en vacances, et il a perdu son truc et il a besoin d'un coup de main, il est à la gendarmerie quoi. Donc ça c'est audio, c'est vocal quoi. Moi je me suis dit que les fake news c'est une catégorie, deepfake c'est une sorte de fake news, les deux c'est trompeur.
3: Oui, voilà. C'est le même but. Oui.
1: C'est le même but, voilà. Je me suis dit qu'on pourrait peut-être terminer cette partie mise en contexte. Alors avec quelques réflexes quand même pour notre audience et pour nous, comment on fait gaffe? Pas évident, hein, peut-être. Pour le vocal, j'ai eu un excellent article qui nous recommandait de trois réflexes. Si, mon fils m'appelle. Hein. Allô, papa? Ok. Poser une question personnelle.
3: Oui.
1: Où est-ce qu'on était en vacances? Quoi le prénom, le nom de notre chien? Lui proposer de raccrocher et de rappeler au numéro habituel ou si une entreprise au standard de l'entreprise ou de passer en mode FaceTime par exemple vidéo tout de suite là ça direct ça calme là je parle pour le vocal hein.
4: Il y a aussi une autre chose. Enfin, moi, je le fais. Alors, vous allez me dire, c'est peut-être un peu bizarre. Hein, ça.
1: Oui, ça. Oui.
4: Moi, c'est très simple. Il y a tellement d'appels téléphoniques.
1: Ouais.
4: Je ne réponds plus.
1: Ah oui, carrément.
4: J'attends s'il y a le message.
1: D'accord, mais si c'est quelqu'un de proche. Parce que c'est ça, les canulars vocaux, quelqu'un a ton numéro et c'est écrit, ton fils t'appelle, donc c'est plus profond que ça. Ok.
3: Je l'ai jamais vécu, donc je ne sais pas comment je pourrais réagir.
1: Non, plutôt moi je l'ai vécu, mais par SMS.
3: D'accord. Oui, c'est vrai qu'une fois ou l'autre comme ça.
1: Ouais.
3: Mais je ne sais pas, jusqu'à présent, les petites fois où j'ai vécu, il y a une sorte de détecteur interne. Je ne sais pas quoi dire, mais il y a quelque chose.
1: Et voilà, elle a une sensibilité spirituelle particulière. Bon, à propos de spiritualité, c'est maintenant, je ne sais pas si on va refaire un générique, je ne sais plus. On s'en fiche, la régie.
3: Alors, nous sommes en fin d'année, tu ne sais même plus comment se déroule ton émission.
1: Bon, c'est un peu le bazar. Allez, avec nous, pour nous aider à savoir si le chrétien est plus ou moins naïf par rapport aux deepfakes qui pullulent aujourd'hui, clairement. Première question, pourquoi les chrétiens seraient-ils plus exposés ou ciblés? Voilà. Allez, ouh, t'as pas l'air.
4: Il y a le côté.
1: Côté quoi? Alors, t'as déjà un peu évoqué, oui.
4: Ouais, il y a le côté bon sentiment, faut aider, faut être. Enfin, je sais pas.
1: Ah, par exemple, les appels à l'aide.
4: Ouais, voilà, quand
1: détresse.
4: Un pasteur.
1: Répondre
4: demande,
1: à la détresse.
4: Ouais, voilà. Enfin, aujourd'hui, il y a tellement de demandes que moi, je donne plus d'argent.
1: Alors, elle répond plus au téléphone, elle donne plus d'argent. Vous présenter la grotte de Catherine en plein centre de Strasbourg.
4: Ouais, non, mais je veux dire, voilà. Je suis toujours admirative que les gens spontanément sur l'émotion.
1: En tout cas, ce qui peut rendre éventuellement vous et moi en tant que chrétiens éventuellement plus sensibles à des deepfakes, c'est le côté sensible, le côté attention à l'autre.
4: C'est
1: je peux
4: ça,
1: pas dire non. Il faut venir aider le prochain, c'est
3: oui,
1: ça.
3: La générosité qu'il peut y avoir de cœur en ayant envie d'aider.
1: Ouais.
3: Il peut y avoir un autre aspect. C'est que dans un monde où les valeurs chrétiennes ne sont plus vraiment partagées par la majorité, hein, on va dire globalement, peut-être parfois que le fait d'écouter certaines vidéos qui abondent dans notre sens peut faire qu'on peut devenir une proie facile. Enfin quelqu'un qui dit comme moi je dis, qui pense comme moi. Voilà. Donc il peut y avoir aussi, de temps en temps, trouver.
1: Du coup, je vais consommer pour encourager.
3: Voilà,
1: quelqu'un qui dit des choses.
3: Voilà, c'est ça. Donc il peut y avoir ça. Hein. Et puis il peut y avoir aussi la recherche de réponses faciles et rapides.
1: Oui, tu l'as évoqué tout à l'heure déjà.
3: Et je pense que ça, c'est un véritable danger parce qu'on n'est pas à l'abri de cette hyperconsommation. Même en tant que chrétien, on est pris dans ce mouvement-là et on peut aussi aller chercher sur certaines vidéos parce que avec au ton prophétique trouver la réponse à la question que je me pose. Voilà. Or, j'allais dire, la relation à Dieu nous invite à... On n'est pas dans le fast-food, on est dans le slow-food avec le Seigneur.
1: Par exemple, c'est une vidéo, comment vous mettre le Saint-Esprit dans votre poche en 3 minutes.
3: Oui, mais ça peut être ça.
1: Ouais, c'est tentant, mais en fait, non, quoi.
3: Voilà.
4: On a été élevés, on est éduqués comme ça, finalement, partout où on va.
1: Les batteries de chrétiens,
4: je parle du chrétien, mais même du non-chrétien. C'est qu'on est, aujourd'hui, on est assis, on a la bouche ouverte et on avale.
1: Ouais, donc ça peut être un risque.
4: Voilà, aussi, ça c'est vraiment le pire.
1: Donc, des déclencheurs éventuellement, envie d'aider, envie d'encourager des tendances...
3: envie d'être rassuré,
1: d'être
3: peut-être.
1: Rassuré, qui sont minoritaires. Et puis donc, le côté toujours peut-être à l'attente de quoi, d'un réveil, de signes, de révélations.
3: Oui, aussi.
1: De miracles.
3: Oui, la recherche du surnaturel.
1: La recherche, voilà, merci beaucoup pour la reformulation. La recherche surnaturelle, là, qui peut être assez spécifique à ceux qui ont une spiritualité et dont les chrétiens qui peuvent nous rendre sensibles à des contenus trompeurs, quoi.
3: Et c'est pour ça que je dis, c'est peut-être certaines typologies de chrétiens.
4: Oui, tout à fait.
1: Ok, d'accord. Est-ce qu'on a fait le tour sur cette première question? Qu'est-ce qui pourrait rendre le chrétien plus sensible que les autres? Ok, c'est bon. Deuxième question.
3: L'isolement.
1: Pour nous aider. Quoi, l'isolement?
3: C'est-à-dire que, en fait, il y a des chrétiens qui ne sont pas rattachés à une église, à une communauté, et qui peuvent donc s'alimenter uniquement via les réseaux sociaux. Et dans ce cas-là, je pense qu'on peut se faire avoir, entre guillemets, plus facilement. Parce qu'on n'a pas un enseignement suivi et on n'a pas l'échange avec d'autres chrétiens où on peut être d'accord, pas d'accord.
1: Ouais, la confrontation.
3: Et c'est important. Cette confrontation, ce débat contradictoire entre chrétiens est aussi utile.
1: Ça me fait penser à une émission relativement récente sur, effectivement, le poids de notre consommation, dont YouTube.
3: Tout à fait, c'est ça.
1: Et on avait dit que c'était important de diversifier ces canaux.
4: Enfin bon, peut-être que je vais anticiper, mais en fait, le réflexe, c'est... Moi, je dis toujours, tu entends. Ok, t'entends, t'écoutes, tu vois, tu entends tout ce qui se dit, tout ce bruit, tout ça. Puis après, tu rentres, tu te poses. Et puis, tu demandes à Dieu ce qu'il en pense. Moi, je fais ça tout le temps. Tout le temps. Je vérifie si c'est conforme à la Bible ou pas. Et il y a des choses grossières où j'ai vu des amis qui sont tombés dedans et c'était anti-biblique d'une évidence
1: totale. Et tu te dis, mais ils auraient dû tilter, quoi, c'est ça?
4: C'est ça.
1: Alors, tu as raison de dire que tu as anticipé parce qu'effectivement, c'est notre deuxième...
4: Je suis vraiment désolée.
1: Mais au contraire, c'est la transition, elle est parfaite. C'est hyper confort pour moi, tu vois. Que dit la Bible par rapport à la vérité, l'importance de... faut-il croire tout ce qu'on voit, tout ce qu'on entend, en gros, quoi. Voilà. Faut-il croire tout ce qu'on voit et tout ce qu'on entend? Est-ce que la Bible nous avertit? Est-ce qu'elle nous alerte? Est-ce qu'elle nous donne des trucs, des astuces pour ne pas être crétin? tiens Anita.
3: En fait, j'irai dans la suite de ce que dit Catherine et moi je parlerai des chrétiens de Béret qu'on trouve dans le livre
1: des Actes. Technique là. Alors,
3: c'est pas technique en fait. Pourquoi? D'accord. Parce que l'apôtre Paul arrive dans la ville de Béret et annonce la bonne nouvelle de l'évangile. Et les personnes qui l'écoutent, donc les Béréens, les chrétiens qui habitent Béret, il est dit deux choses d'eux. Il est dit qu'à la fois ils l'ont accueilli, donc bien écouté, mais qu'il vérifiait chaque jour l'exactitude de ce qu'il disait en étudiant la parole de Dieu, en étudiant ce qu'ils avaient déjà, ce que nous appelons l'Ancien Testament. Et ce que je trouve intéressant, c'est à la fois l'ouverture d'esprit, on écoute ce que tu viens de dire, mais on va chercher dans la Bible, qui est une référence normalement pour le chrétien, en disant mais qu'est-ce que la Bible dit?
1: Ce que disait Catherine.
3: Et ce qui me semble important, c'est qu'il est dit qu'ils y allaient chaque jour. Ouais. C'est-à-dire que c'est pas simplement chercher une réponse à un moment donné, alors ça c'est déjà très bien, mais le fait d'y aller chaque jour fait qu'en fait, on a une sorte de connaissance, d'éclairage interne qui va peut-être déclencher cette alarme. Si quelque chose est présenté, on peut dire mais attends, ça c'est pas tout à fait dans l'esprit biblique. Donc je pense que c'est non seulement sur le moment, mais c'est en fait une discipline de vie.
1: Et malgré le fait que ce soit Paul. Parce qu'on pourrait dire, c'est Paul.
3: Mais tout à fait. C'est pour ça que je précisais, c'est l'apôtre Paul. Donc, ils l'écoutaient, ils l'ont reçu, mais ils vérifiaient.
1: D'accord.
4: Bah, justement, le danger, c'est quand on connaît.
1: Ah oui. Et du coup, on a tendance...
4: On confie nos destins, largement.
1: Ouais, c'est inconnu, largement. Il est célèbre.
4: Voilà, il fait des miracles.
1: Il y a plein de gens qui le suivent.
4: Non, mais c'est vrai. C'est...
1: Ouais. Ouais, je nous renvoie d'ailleurs à une émission sur les influenceurs.
2: Hein, voilà, c'est ça.
1: Le rôle des influenceurs chrétiens, notamment. Qu'on soit influenceur d'un point de vue réel sur les réseaux ou que de fait... On soit influenceur parce qu'on a une audience et parce qu'on a du poids. Moi, je me suis noté, qu'est-ce que dit la Bible ? Jean 8, 44, le diable n'a pas de vérité en lui, il est menteur et c'est le père du mensonge. Donc voilà, donc, fake news, deepfake, tout ça, on est dans la tromperie, dans le mensonge. Donc la Bible nous dit clairement qu'il y a une bataille, c'est moi qui le rajoute, une bataille géostratégique slash spirituelle. J'arrête pas de dire slash en ce moment, il faut vraiment que j'arrête. Déjà, hors micro, c'était pas possible. Voilà.
2: Il y a aussi la Bible qui nous invite à être donc prudents comme des serpents.
1: Ah oui, c'est dans...
2: C'est dans Matthieu, c'est Matthieu, chapitre 18, ou chapitre 10 plutôt. En fait, moi, ça me renvoie à quoi ? Ça me renvoie au croisement d'informations, remonter à la source. Par exemple, lorsque je vois une vidéo où un pasteur, lance tel message ou fait tel appel à tel don, il y a possibilité aussi d'aller vérifier. Oui. Est-ce que c'est bien la bonne personne que je suis habituellement ? Parce qu'on sait très bien, on a l'exemple d'un prêtre sur lequel il y a eu des vidéos fausses qui ont été tournées. Si je vais ne serait-ce que sur YouTube, sur sa chaîne, est-ce que habituellement il tient ce genre de propos ? Ah, ça peut être un exemple. Ça peut être aussi aller sur les sites des églises en disant, mais est-ce que ce pasteur-là est bien référencé dans cette église ? Et quel est l'enseignement de cette église ? On peut très bien se dire, ok, je vois pourquoi il dit ça, ou alors non, ça semble pas juste. On peut avoir aussi parfois des informations. La télévision KTO, une source d'information catholique, mais si par exemple il y a des choses qui viennent soi-disant du pape, s'il y a vraiment quelque chose d'important, KTO saura le relayer. Voilà, etc. Donc je pense que oui, retourner un peu à la source et chercher un tout petit peu.
1: Oui, et là tu évoquais l'équilibre de la Bible. Effectivement, la Bible parle d'être malin, se ruser comme un serpent. Voilà. Alors que d'habitude, le serpent dans la Bible, c'est pas
2: oui,
1: top.
2: Mais là, oui.
1: Et en même temps, je sais pas quoi, pas naïf, mais quoi
2: simple,
1: comme la colombe.
2: Serpent-colombe. C'est pas soupçonner le mal tout le temps.
1: Pas tout le temps, paranoïaque.
2: Voilà, c'est ça, voilà.
1: Voilà, paranoïaque, je pensais chercher le terme.
2: Oui, tu as raison, c'est pas ne pas être paranoïaque, mais... Ouais. La Bible parle aussi du renouvellement d'intelligence.
1: Okay.
2: Et le renouvellement d'intelligence, c'est quoi en fait ? C'est l'Esprit de Dieu associé à notre esprit. Et c'est ce qui peut déclencher, je pense, ces alerteurs internes.
4: Et moi, ce que je trouve, par exemple, si tu prends dans Apocalypse la dernière lettre à la Odyssée,
1: une des églises,
4: et ça, c'est vraiment pour moi une référence. C'est, il va dire, tu te crois, tu te penses. Moi, je peux me croire et me penser, je peux me faire pigeonner aussi, je veux dire. Voilà. Le problème, ce n'est pas de se tromper, c'est de rester dans l'erreur. Voilà. Mais, et il dit, et tu te crois, et tu t'es crois, et tu ignores que tu es pauvre, nu et aveugle. Oh. Et qu'est-ce qu'il dit ? Il dit, viens et achète de moi du collyre. Moi, je trouve que dans les temps dans lesquels on est, où on peut même plus se fier si une vidéo est juste ou pas, c'est demander chaque jour le discernement d'acheter ce collyre. Moi, c'est vraiment quelque chose qui me préoccupe énormément, surtout dans tout ce qui va venir là, et qu'ils sont en train de mettre en place. Et je trouve que c'est l'essentiel aujourd'hui pratiquement, c'est d'être hyper vigilant.
2: Et hyper vigilant. En poursuivant, je me suis dit en préparant l'émission, mais est-ce que dans la Bible nous parle de l'antéchrist et de dire qu'à un moment donné, l'antéchrist fera même des miracles qui pourraient même détourner des miracles, des prodiges, qui pourraient détourner les chrétiens.
1: Waouh !
2: Voilà. Et je me suis dit, mais est-ce que quelque part ce que nous sommes en train de vivre, c'est-à-dire c'est peut-être pas uniquement une personne ou une entité, je ne sais pas à quoi ça correspond, mais est-ce que déjà à travers les médias, ce n'est pas une manière d'amplifier et de faire croire des choses qui peut-être même n'ont pas lieu, mais on fait croire qu'elles ont lieu. Voilà, ça m'a ouvert aussi une perspective.
1: Ouais, quitte à être un petit peu complotiste, ça pourrait nous préparer à ce qu'ils préparent, comme tu dis, ou en tout cas, ça nous habitue à grande échelle et à grande masse de voir des trucs et dire putain, c'est vrai.
2: Voilà, c'est ça. Ça passe.
1: Attends, c'est pas possible. Comment
4: c'est intéressant de voir comment il fait monter, par exemple, actuellement, le sujet des ovnis.
1: Ah oui.
4: C'est impressionnant. Pourquoi ? C'est intéressant de
1: On va
4: de
1: découvrir voir. Mon origine.
2: Ah ben, t'es un peu habillé en vert, donc des petits bonhommes verts peut-être.
1: Ouais, mais ouais. Un peu quadrillé pour l'instant. J'ai un problème d'identité pour l'instant. Je crois qu'il y a une histoire qui court souvent dans nos milieux sur la détection, la distinction entre le faux et le vrai à propos des faussaires et des faux billets. Vous avez déjà entendu cette histoire?
2: Alors, j'en connais une, je ne sais pas si c'est la tienne. Mais...
1: Donc je pense que ça peut être un principe biblique, plutôt que d'essayer de distinguer ce qui est faux. Donc il paraît que les meilleurs spécialistes pour détecter si j'ai un faux billet, ce n'est pas des spécialistes des faux. C'est les spécialistes des vrais.
2: Des vrais, ouais.
1: Voilà, et donc, ils sont concentrés sur... C'est des archi-spécialistes du vrai billet. Et du coup, dès qu'il y a un faux, ils le voient tout de suite. Et dans nos milieux chrétiens slash évangéliques, on se dit qu'il faut être proche de Dieu, de la parole de Dieu, pour être proche de la vérité. Puis tout à l'heure, j'ai dit que le diable est le père du mensonge. Et que ça devrait nous aider à prendre ce recul et à discerner, quoi. Le colis. Hein.
4: Plus on connaît la Bible...
1: Voilà, c'est ça.
4: Plus, moi j'ai assisté à un événement où le pasteur, c'était prophète, faisait payer, les gens devaient lui donner une somme d'argent pour pouvoir être délivré. Et j'ai une copine qui s'est fait prendre là-dedans. Je suis allée le voir à la fin, je lui ai demandé la référence biblique. Bon, il n'y en avait pas. Voilà. Et j'ai sursauté. Et en fait, c'est ça, c'est tu ouvres la Bible et tu regardes.
1: Et normalement.
4: Il y a des choses, c'est évident. Enfin, je sais pas. Mais enfin, en tout cas, il y a des choses qui me paraissent évidentes et peut-être d'autres, je me fais avoir. Toi,
1: pigeonné, tu as dit tout à l'heure.
4: Pigeonné, oui. Mais on apprend d'être pigeonné. Après,
2: on apprend c'est aussi ça.
4: D'être vigilant, oui.
1: Ok, on passe à la conclusion ou vous avez prévu d'autres choses? Parce que je vois que vous êtes très très bien préparé, hein. Je suis assez impressionné. Là.
2: Ah oui, hein.
1: Il y a des feuilles, c'est stabilo bossé et tout. Moi j'ai ma petite tablette Rikiki là, voilà. Oula, ça a l'air. Hein.
4: Ouais, moi je me dis aussi, par exemple pour le téléphone et tout ça, on est dans une société où tout va très vite, très fort, il y a de l'abondance, il y a beaucoup de bruit. Et c'est pour ça que moi je décroche pas en réalité. Parce qu'on n'a plus de recul émotionnel. Et on est devenu très émotionnel. On donne très vite des réponses émotionnelles. Et c'est aussi peut-être apprendre à... Quand des fois j'entends des prophètes qui disent plein de trucs. Des fois je suis là et puis je dis, moi je suis curieuse Seigneur de savoir ce que toi t'en penses. Ça je suis vraiment curieuse. Et quand ils nous promettent plein de... je dis si Dieu veut. Si Dieu veut.
1: Okay.
4: Parce que c'est quand même encore lui.
1: Ce que je trouve intéressant, là, particulièrement, c'est le point de vigilance de ne pas se synchroniser au rythme et à la vitesse de notre environnement. Pas tout le temps, en tout cas.
2: Oui, c'est ça.
1: Je pense qu'en tant que chrétien, on est invité à faire un pas de côté, à différer peut-être notre réponse, à répondre le lendemain, de dormir dessus, comme on dit peut-être en alsacien. Je ne sais pas si c'est une expression alsacienne, d'ailleurs. Mais en tout cas, de ne pas se synchroniser et de ne pas être pris dans un emballement. C'est la souris là, qui est dans la roue. Là. Mais merci beaucoup pour ce complément. J'ai bien fait de te faire relire tes magnifiques pages Stabilo Bossé. Sérieux, super, très bien. Allez, tout de suite la conclusion.
4: Il se moque.
1: Alors, je rappelle que vous qui nous écoutez, qui nous regardez, je rappelle qu'on est en podcast aussi. Hein. On est plus ou moins proche de trois types de profils par rapport à l'abondance du contenu trompeur en ligne. Donc, en l'occurrence, aujourd'hui, le sujet plutôt des deepfakes, hein, que ce soit audio ou vidéo. Donc, on avait vu qu'il y avait... nous, on était plutôt assez Thomas, je crois.
2: On était
1: donc
2: plutôt Thomas.
1: Gros consommateur, mais plutôt averti.
4: Voilà. C'est marrant que tu aies appelé Thomas, parce que Thomas, c'est un incrédule.
1: Ah oui, dans la Bible.
2: Oui, justement.
1: Thomas, qui dit Jésus, je crois ce que je vois. Bon, voilà. Et, on avait Sarah aussi, qui est jeune croyante, voilà, qui a tendance à se nourrir dans sa foi un peu à tous les râteliers, tout azimut, qui peut être susceptible de se faire avoir. Et on avait aussi
2: Marie-France,
1: la plus âgée des trois, je crois. N'est pas trop sur les réseaux, mais elle partage de temps en temps sur ses groupes WhatsApp. Et elle a honte parce que des fois, elle s'est déjà fait avoir. Voilà, donc en résumé, votre position sur la question du jour, le chrétien était plus ou moins naïf que les autres. On était assez sur du... Moi, j'étais sur du C, je confirme. Bon, C, la régie peut mettre C. Voilà, super. Merci beaucoup, Mélodie.
4: Ouais, moi aussi, C.
1: Ouais, on reste sur du C pour Cathy.
2: Oui, aussi du C, oui.
1: Ouais, c'est très mitigé.
2: Oui.
1: Ouais. Ok. Bon, en tout cas, on a vu au cours de cet épisode que le chrétien pouvait effectivement avoir des accroches particulières et en même temps, il y a beaucoup d'avertissements dans la Bible par rapport à La tromperie généralisée.
3: Oui, et ce que je crois qu'il enfin, me semble y ressorti, c'est de dire à la fois, humainement parlant, nous pouvons faire preuve de vigilance, mais en même temps compter sur l'Esprit de Dieu pour nous diriger aussi.
1: Très bien. Mmh. Bah écoutez, c'est sur cette belle parole.
4: Il faut juste lui demander. Quoi.
3: Voilà, il faut lui demander, tu as raison.
1: D'ailleurs, j'ai bien aimé ta question. Tiens, Seigneur, toi, qu'est-ce que tu en penses?
3: Ouais.
1: Ah,
3: ouais.
1: Ce que tu as dit, j'ai beaucoup aimé. Quoi. Okay. Faites-nous part en commentaire de quel type de profil vous êtes le plus proche et si vous êtes déjà fait avoir peut-être par une deepfake. À bientôt pour le prochain épisode qui sera le dernier de la saison 9. À bientôt pour la saison 10. Allez, bye.

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2: Chaque jour, un brin de culture générale sur le monde digital. Aujourd'hui, dans Daily Binary, on va s'intéresser à un sujet qui dépasse l'entendement. Ne vous attendez pas à pouvoir en obtenir un chez vous, car vous n'aurez vraisemblablement pas la place, à moins de vivre dans un bunker souterrain. Aujourd'hui, on parle de superordinateurs.
3: Si l'évolution de l'ordinateur a été plutôt atypique, avec au départ un étage entier d'immeubles pour réussir à effectuer une simple addition, les choses ont bien changé depuis. Les constructeurs ont cherché à toujours les rendre plus petits tout en augmentant la performance. Le développement des microprocesseurs fait qu'on arrive désormais à faire tourner des programmes très performants dans des ordinateurs à peine plus grands qu'une pièce de monnaie.
2: Puis est venu l'avènement des superordinateurs, une taille démesurée pour une puissance de calcul inégalée. Ces supermachines sont capables de réaliser des prouesses technologiques. Et on en est arrivé à un point où il y a une farouche compétition entre les différentes entreprises qui les produisent.
3: À l'heure actuelle, en 2022, l'ordinateur le plus puissant est japonais. Il s'appelle Fugaku et a été mis en service par une entreprise du nom de Fujitsu, en référence au célèbre mont Fuji du pays du soleil levant.
2: Sa puissance de calcul correspond à environ la puissance de 5 millions d'ordinateurs portables de dernière génération. Et surtout, il est 2,5 fois plus puissant que le deuxième du classement, l'ordinateur de la société IBM, que l'on connaît sous le nom de Summit.
3: C'était Daily Binary. Rendez-vous demain pour une nouvelle dose de culture générale.

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2: Comment dire bonjour?
3: Hello.
2: En France, pour se saluer, on fait la bise. Une, deux ou trois selon votre région. Mais cette habitude est très française. Voici différentes manières de se dire bonjour à travers le monde. Si en Grèce, on se contente d'une tape sur l'épaule, au Tibet, on tire la langue afin de montrer qu'elle n'est pas noire, caractéristique d'un ancien roi tyrannique. Ce qu'on appelle le bisou esquimau est utilisé au Groenland, en Nouvelle-Zélande et aussi en Arabie Saoudite, mais seulement entre les hommes. Au Kenya, la manière d'introduire un nouveau membre dans la tribu Maasai est amusante. Les guerriers saluent le nouveau membre en sautant sur place. Au Japon, on est bien plus sérieux. On s'incline plus bas selon le respect accordé à la personne. Vous savez à présent comment dire bonjour dans différents pays du monde.
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2: Bonjour à tous, cette semaine dans Fallait y penser, on va parler bisous. À l'occasion de la nouvelle année à la rédac, on s'est demandé pourquoi on s'embrassait sous le gui lors du passage à la nouvelle année. Bonne année ! Eh bien, c'est une pratique que l'on doit aux Celtes. En effet, dans la mythologie nordique, Baldr, dieu de l'amour et de la lumière, fut tué par le jaloux Loki. Ah, le méchant ! Avec une flèche fabriquée en bois de gui. La mère de Baldr eut le cœur brisé de cette tragédie, surtout que c'était elle qui avait confié à Loki que le gui était la faiblesse de Baldr. Bah, décidément, sacrée famille, hein. Pour racheter sa faute qui la faisait culpabiliser, bah oui, un peu d'amour quand même. Fridge, la mère de Baldr décida d'embrasser toute personne qui passait sous une branche de gui et elle fit du gui non plus une arme mais un symbole d'amour. Ah, c'est choupi! Plus concrètement donc, les Celtes s'embrassaient sous le gui pour fêter l'amour. Mais les druides cueillaient en hiver des branches de gui pour les habitants et ces derniers les accrochaient dans leur habitation afin de porter chance. Et en plus, c'est joli! On note aussi que le gui était symbole d'immortalité selon les druides car il ne perdait pas ses feuilles en hiver. Magique! Le symbole de l'amour est devenu donc symbole de chance lorsque l'usage fit en sorte que les Celtes accueillirent leurs invités sous une branche de gui. Au fil des siècles, cette tradition a perduré, même si aujourd'hui on ne le fait qu'à la nouvelle année. On récapitule, le fait de s'embrasser sous le gui est une tradition celte. Elle vient selon la légende de la culpabilité d'une mère, Fridge, dont le fils Baldr a été tué par Ren avec une branche de gui, et cette mère décida d'embrasser tout le monde sous le gui pour symboliser l'amour. Le gui est aussi symbole de chance et d'immortalité, c'est pour ça que les Celtes embrassent c'est leurs invités à la nouvelle année dessous. C'est sûr que c'est beaucoup plus gentil que de tuer quelqu'un avec une branche de gui. Voilà, maintenant quand vous embrasserez quelqu'un sous le gui, vous saurez que c'est pour célébrer l'amour et porter chance. Et vous pourrez aussi dire « Allez, à la mémoire de Baldr !» Et oui, fallait y penser. Voilà, c'est tout pour aujourd'hui. Moi je vous dis à la semaine prochaine pour un nouveau fait expliqué dans « Fallait y penser !»

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1: Bien qu'il ait été court, le ministère de Félix Neff n'en a pas moins été retentissant. Marqué par un fort ancrage dans les Hautes-Alpes, il a été au bénéfice des populations locales qui ont su lui témoigner en retour leur reconnaissance dans une lettre qu'elles lui ont adressée peu avant qu'il ne décède. Si nous avions été plus promptes à croire en Dieu, vous n'auriez pas eu besoin de vous fatiguer tant dans les neiges. Si notre sang vous était utile, nous vous le donnerions et nous ne ferions pas plus pour vous que vous n'avez fait pour nous. Félix Neff est né en 1797 à Genève au sein d'un contexte familial difficile. Abandonné par son père, c'est sa mère qui va l'élever. Se considérant davantage déiste que chrétienne, elle le fera néanmoins baptiser peu de temps après sa naissance. Pour faire face aux difficultés financières, le jeune Félix va rapidement quitter l'école et être placé comme apprenti chez un jardinier. Puis, à l'âge de 17 ans, il s'engage dans l'armée comme artilleur. Quelque temps plus tard, Félix Neff et sa garde sont envoyés protéger de la population mécontente les membres d'une église issue du réveil. Seulement, il ne semble pas partager les vues de ses réformateurs et il s'offusque de ce que l'on veuille les défendre. Plantant son sabre dans le sol, il aurait déclaré « Je le plongerai dans le cœur du premier qui prendra la défense de ces misérables ». Cette situation est cocasse, puisque peu de temps après, Félix Neff devient l'un d'eux. En effet, en 1818, un pasteur distribue aux soldats des traités religieux traduits de l'anglais. Félix Neff en prend un, qui est intitulé « Le miel découlant du rocher », et sa lecture le bouleverse. Il se convertit dans la foulée et décide de consacrer sa vie à l'annonce de cette bonne nouvelle. Ayant quitté l'armée, Félix Neff sillonne plusieurs cantons suisses comme évangéliste itinérant. Mais son profil atypique d'autodidacte ne tarde pas à lui attirer l'opposition des pasteurs établis. Il décide alors de partir pour la France, à Grenoble d'abord, puis à quelques kilomètres au sud, à Mans. Là-bas, il fait l'effort d'apprendre le patois local et il est plutôt bien accueilli par la population. Seulement, le pasteur qu'il remplaçait est de retour et il intrigue contre lui pour le faire partir car il n'apprécie pas ce qu'il appelle les mystiques de Genève. Âgé de 26 ans, Félix Neff persévère et il poursuit sa route en se rendant dans les Hautes-Alpes. C'est là-bas véritablement qu'il s'implante et que son ministère va porter ses fruits les plus visibles. La région est montagneuse, le climat est rude, mais Félix Neff est combatif et il n'économise pas ses efforts. La paroisse a beau s'étendre sur plusieurs vallées difficiles d'accès, il n'hésite pas à en parcourir les nombreux kilomètres, été comme hiver. Si Félix Neff est avant tout un évangéliste, il ne peut pas faire abstraction de la misère des paysans qui l'entourent. Et très rapidement, il va chercher à associer l'action sociale à la prédication de l'évangile. J'ai, de ma main, essayé de leur rendre quelques services qui rectifient hautement l'idée si générale, même dans les Hautes-Alpes, qu'on ne peut s'adonner à l'œuvre du salut qu'au détriment des affaires temporelles, même de première nécessité. L'œuvre sociale de Félix Neff est multiple, mais elle va tout particulièrement être reconnue pour deux domaines. L'instruction, tout d'abord. Il va créer plusieurs écoles, dont notamment en 1826, une école normale pour former des instituteurs. Et l'agriculture, ensuite. Il va par exemple apprendre aux paysans à espacer leur culture de pommes de terre, ce qui leur permettra d'augmenter considérablement leur rendement. Souffrant, Félix Neff est malheureusement obligé de retourner à Genève. Il y décède jeune, en 1829, à l'âge de 31 ans seulement. L'histoire de Félix Neff rappelle celle d'une autre grande figure chrétienne qui s'est engagée dans l'action sociale, Jean-Frédéric Oberlin. La comparaison entre les deux hommes est souvent établie et Félix Neff n'aurait pas nié cet héritage, puisqu'il a pu déclarer en son temps « Dès mon arrivée, je pris cette vallée en affection et je ressentis un désir ardent d'être, pour ce peuple, un nouvel Oberlin. Cette proximité peut alors nous interroger sur les personnalités que nous prenons nous-mêmes en exemple pour nos vies. Qui sont-elles? Et en quoi nous inspirent-elles?
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1: 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Une petite pensée sur une perspective alsacienne sur la foi.
2: Mais si nous n'aurions pas de foi, c'est encore plus pire. Qu'on passerait plus de choses que passe maintenant. Autrefois, les gens avaient plus de foi que maintenant, quand j'étais jeune. J'ai toujours pensé à ça. On a été élevés comme ça, par nos parents, qu'on avait de la foi, qu'on allait à l'église, et qu'on croyait en Dieu. Et autrefois comme ça, tout vient quand même ce qui doit arriver. M'a pas épargné, Dieu. J'ai perdu très jeune ma mère, quand j'avais 18 ans, mon fils j'ai perdu, et tout. Mon mari et tout. Mais pas été épargné. Faire avec, il faut accepter ce que toi, que bien ou pas, pas d'autres solutions. Ça ne change rien.
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0: 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Une petite pensée sur une perspective alsacienne sur la foi.
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3: Avec Alain Nussbaumer, directeur du Rimlisauf, le mot imposé du jour est équité.
4: C'est un terme que j'ai appris à mettre en pratique en fait dans l'accueil des familles. On travaille avec la banque alimentaire et quand on partage tous les éléments qu'on reçoit aux différentes familles, ça amène très vite des problèmes puisque les familles, c'est des familles de 3, il y a des familles de 10. Et donc être équitable, c'est donner les mêmes denrées mais que chacun puisse avoir la même chose en fait. J'ai l'exemple aussi de quelqu'un qui travaillait chez nous en pensant être juste. Il disait ben, je mets au milieu de la cour des jouets et puis vous débrouillez avec les 10 familles et les 20 enfants qui sont là. Vous voulez partager. Et puis ça poser des graves problèmes de relations entre les familles. Je ne sais pas si vous connaissez l'image de différentes personnes qui sont en train de regarder un match de foot derrière une balustrade. Et puis le fait d'être juste, on est tous au même niveau. Et puis finalement, le plus petit, il n'arrive pas à voir puisqu'il est trop petit. Et être équitable, c'est mettre des estrades à différents niveaux pour que chacun puisse voir la même chose au même moment. Donc on essaye auprès de ces familles, pas de leur donner la même chose exactement, mais suivant les besoins et de leur apprendre qu'ils sont tous différents. Une fois qu'ils ont compris qu'ils sont tous différents avec des besoins différents, ils apprennent aussi à savoir qu'on peut donner de l'aide de façon différente à toutes ces personnes et être équitable dans notre manière d'aider.
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0: Bonjour à tous, à la une de l'actualité, retournement de situation au Moyen-Orient, Donald Trump a annulé les frappes américaines prévues hier contre l'Iran. Le président américain affirme que les discussions avec l'Iran auraient abouti à un accord. Trump menaçait de prendre le contrôle de certaines infrastructures pétrolières du pays. Téhéran, de son côté, dément tout accord avec les États-Unis. Un risque d'ingérence étrangère à l'approche de la présidentielle de 2027 en France, c'est l'alerte lancée hier par Sébastien Lecornu. Le Premier ministre évoque des menaces lourdes visant le débat démocratique. En 2024, 25 tentatives d'ingérence numérique étrangère ont été détectées en France. Le gouvernement prépare un projet de loi pour renforcer la lutte contre la désinformation et les manipulations venues de l'étranger. Les vacances restent hors de portée pour de nombreux Français. Selon un baromètre Ipsos pour le Secours populaire publié aujourd'hui, 27% des Français ne partiront pas cet été. Un tiers des personnes interrogées ont renoncé à des vacances ces 4 dernières années pour des raisons financières. Plus d'un sur deux préfère consacrer son budget aux dépenses essentielles. La journée mondiale des donneurs de sang, ça sera dimanche. L'EFS lance un appel pour récolter un maximum de plaquettes. Tous unis par le don, c'est le slogan pour encourager chacun à donner son sang et à inviter un proche à faire la même chose. Reportage dans une maison du don de Mylène Desbac.
1: Audrey donne son sang une fois par an dans le cadre de son entreprise.
2: Là, je suis allongée, je suis branchée, on me prélève le sang et je joue avec une balle dans la main pour accélérer le débit.
1: Pour elle, c'est très important.
2: On ne sait pas ce qui peut nous arriver dans la vie et que le sang, c'est important pour se soigner. Et comme il y a peu de donneurs, et ben je peux le donner, donc je le fais.
1: Andrea Tordia-Bugiani, chargée de développement à la Maison du Don, explique le but de la journée mondiale.
3: Les réserves sont assez basses en période du mois de juin parce qu'on sort des ponts du mois de mai. Un jour férié, un jour où il n'y a pas de collecte. Mais eux, les malades ne prennent pas de vacances, pas de jours fériés. Donc il y a toujours d'énormes besoins dans les hôpitaux. Là, on traverse une vague de chaleur un peu précoce. Donc les stocks sont au plus bas. Donc c'est pour ça qu'on demande une belle mobilisation au mois de juin pour pouvoir tenir sur juillet-août, là où on sait que nos donneurs sont moins disponibles parce qu'ils partent en vacances.
1: En effet, en France, il manque 15 000 dons pour répondre aux besoins des patients.
0: Et chaque année, les dons permettent de soigner plus d'un million de patients. En football, le Mexique a idéalement lancé sa Coupe du Monde hier soir en battant l'Afrique du Sud sur le score de 2-0. C'est dans le groupe A. Et ce soir, place à Canada-Bosnie à partir de 21h. Belle fin de semaine à tous.

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1: 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Une petite pensée sur la jeunesse d'aujourd'hui et d'autrefois.
2: Par rapport à la mienne, il y a au moins 4 siècles d'écart. Ils sont beaucoup plus libres que nous, peut-être un peu trop libres. Mais je crois que nous, on n'avait pas assez de liberté et eux en ont trop. Il faut leur vivre comme nous. Ils auront des hauts et des bas. Il y en a, ils devraient mettre un peu plus de plomb dans la tête. Ils se font des illusions et il y aura des grosses désillusions derrière. On peut être jeune à 80 ans, on peut être jeune. Moi, j'ai 95 ans, je ne me sens pas si vieille que ça. La jeunesse, je crois que c'est dans la tête que ça se passe.
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0: Bonjour à tous, à la une de l'actualité, retournement de situation au Moyen-Orient. Donald Trump a annulé les frappes américaines prévues hier contre l'Iran. Le président américain affirme que les discussions avec l'Iran auraient abouti à un accord. Trump menaçait de prendre le contrôle de certaines infrastructures pétrolières du pays. Téhéran, de son côté, dément tout accord avec les États-Unis. Un risque d'ingérence étrangère à l'approche de la présidentielle de 2027 en France, c'est l'alerte lancée hier par Sébastien Lecornu. Le Premier ministre évoque des menaces lourdes visant le débat démocratique. En 2024, 25 tentatives d'ingérence numérique étrangère ont été détectées en France. Le gouvernement prépare un projet de loi pour renforcer la lutte contre la désinformation et les manipulations venues de l'étranger. Les vacances restent hors de portée pour de nombreux Français. Selon un baromètre Ipsos pour le Secours populaire publié aujourd'hui, 27% des Français ne partiront pas cet été. Un tiers des personnes interrogées ont renoncé à des vacances ces 4 dernières années pour des raisons financières. Plus d'un sur deux préfère consacrer son budget aux dépenses essentielles. La journée mondiale des donneurs de sang, ça sera dimanche. L'EFS lance un appel pour récolter un maximum de plaquettes. Tous unis par le don, c'est le slogan pour encourager chacun à donner son sang et à inviter un proche à faire la même chose. Reportage dans une maison du don de Mylène Desbac.
1: Audrey donne son sang une fois par an dans le cadre de son entreprise.
2: Là, je suis allongée, je suis branchée, on me prélève le sang et je joue avec une balle dans la main pour accélérer le débit.
1: Pour elle, c'est très important.
2: On ne sait pas ce qui peut nous arriver dans la vie et que le sang, c'est important pour se soigner. Et comme il y a peu de donneurs, et ben je peux le donner, donc je le fais.
1: Andrea Tordia-Bugiani, chargée de développement à la Maison du Don, explique le but de la journée mondiale.
3: Les réserves sont assez basses en période du mois de juin parce qu'on sort des ponts du mois de mai. Un jour férié, un jour où il n'y a pas de collecte. Mais eux, les malades ne prennent pas de vacances, pas de jours fériés. Donc il y a toujours d'énormes besoins dans les hôpitaux. Là, on traverse une vague de chaleur un peu précoce. Donc les stocks sont au plus bas. Donc c'est pour ça qu'on demande une belle mobilisation au mois de juin pour pouvoir tenir sur juillet et août, là où on sait que nos donneurs sont moins disponibles parce qu'ils partent en vacances.
1: En effet, en France, il manque 15 000 dons pour répondre aux besoins des patients.
0: Et chaque année, les dons permettent de soigner plus d'un million de patients. En football, le Mexique a idéalement lancé sa Coupe du Monde hier soir en battant l'Afrique du Sud sur le score de 2-0. C'est dans le groupe A. Et ce soir, place à Canada-Bosnie à partir de 21h. Belle fin de semaine à tous.

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2: Je me souviens que petite, devant les clips à la télé, je dansais comme une folle sur une chanson de la comédie musicale Roméo et Juliette, De la haine à l'amour. En s'inspirant de la pièce de Shakespeare, Gérard Presgurvic, auteur, compositeur, interprète, créé en 2001 cette comédie musicale. Ma chanson préférée, c'est Les Rois du Monde, interprétée par Philippe Davilia, Damien Sargue et Grégory Baquet. Et même après toutes ces années, je la connais encore par cœur.

0: C'était Les Rois du Monde, une chanson tirée de la comédie musicale Roméo et Juliette, de la haine à l'amour, un spectacle qui date de 2001.
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2: Chaque jour, un brin de culture générale sur le monde digital. Aujourd'hui, dans Daily Binary, on va tenter d'apporter un peu de lumière sur le monde obscur d'Internet. Entre le Deep Web, le Dark Web et le Darknet, on ne comprend plus vraiment les termes et beaucoup de sources relaient de mauvaises informations. Daily Binary va faire une tentative de vulgarisation rapide de cette thématique en moins de 90 secondes.
3: Tout d'abord, il faut expliquer la différence entre le web classique et ce qu'on appelle le Deep Web. Il est bon de souligner que le Deep Web correspond à 95% de toutes les informations présentes en ligne.
2: Le web classique est en fait toutes les pages accessibles via un moteur de recherche. Google, par exemple, correspond ainsi au web classique.
3: Le Deep Web est quant à lui une couche supplémentaire qui comprend les emails, les clouds, les bases de données internes, la page d'abonnement YouTube ou encore votre fil d'actualité Facebook. En bref, tout le web accessible via un compte personnel ou d'entreprise qui ne sera pas référencé sur un moteur de recherche.
2: Et enfin, le Dark Web est tout ce qui n'est pas accessible via des moyens classiques. Pour cela, il faut passer par un navigateur spécial qui crypte les données. Le Dark Web correspond à ce qui se trouve sur le Darknet, la face sombre du monde de l'Internet qui comprend la même chose que sur le web classique, mais sans aucun contrôle, ce qui laisse la place par conséquent à beaucoup plus de contenu illégal.
3: Néanmoins, étant donné que tout est crypté, cela apporte une sécurité à l'utilisateur vis-à-vis de ses données personnelles. Cela empêche la surveillance par des gouvernements et les méthodes de censure deviennent inefficaces. Tout est géré par des personnes lambda, ce sont elles qui dictent les lois et gèrent la morale collective. Avec toutes les différentes polémiques sur la protection des données personnelles, peut-être verrons-nous dans quelques années une émergence auprès du grand public de cet Internet crypté et entièrement anonyme.
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0: Bonjour à tous, à la une de l'actualité, retournement de situation au Moyen-Orient. Donald Trump a annulé les frappes américaines prévues hier contre l'Iran. Le président américain affirme que les discussions avec l'Iran auraient abouti à un accord. Trump menaçait de prendre le contrôle de certaines infrastructures pétrolières du pays. Téhéran, de son côté, dément tout accord avec les États-Unis. Un risque d'ingérence étrangère à l'approche de la présidentielle de 2027 en France, c'est l'alerte lancée hier par Sébastien Lecornu. Le Premier ministre évoque des menaces lourdes visant le débat des démocratique. En 2024, 25 tentatives d'ingérence numérique étrangère ont été détectées en France. Le gouvernement prépare un projet de loi pour renforcer la lutte contre la désinformation et les manipulations venues de l'étranger. Les vacances restent hors de portée pour de nombreux Français. Selon un baromètre Ipsos pour le Secours populaire publié aujourd'hui, 27% des Français ne partiront pas cet été. Un tiers des personnes interrogées ont renoncé à des vacances ces 4 dernières années pour des raisons financières. Plus d'un sur deux préfère consacrer son budget aux dépenses essentielles. La journée mondiale des donneurs de sang, ça sera dimanche. L'EFS lance un appel pour récolter un maximum de plaquettes. Tous unis par le don, c'est le slogan pour encourager chacun à donner son sang et à inviter un proche à faire la même chose. Reportage dans une maison du don de Mylène Desbac.
1: Audrey donne son sang une fois par an dans le cadre de son entreprise.
2: Là, je suis allongée, je suis branchée, on me prélève le sang et je joue avec une balle dans la main pour accélérer le débit.
1: Pour elle, c'est très important.
2: On ne sait pas ce qui peut nous arriver dans la vie et que le sang, c'est important pour se soigner. Et comme il y a peu de donneurs, et ben je peux le donner, donc je le fais.
1: Andrea Tordia-Bugiani, chargée de développement à la Maison du Don, explique le but de la journée mondiale.
3: Les réserves sont assez basses en période du mois de juin parce qu'on sort des ponts du mois de mai. Un jour férié, un jour où il n'y a pas de collecte. Mais eux, les malades ne prennent pas de vacances, pas de jours fériés. Donc il y a toujours d'énormes besoins dans les hôpitaux. Là, on traverse une vague de chaleur un peu précoce. Donc les stocks sont au plus bas. Donc c'est pour ça qu'on demande une belle mobilisation au mois de juin pour pouvoir tenir sur juillet et août, là où on sait que nos donneurs sont moins disponibles parce qu'ils partent en vacances.
1: En effet, en France, il manque 15 000 dons pour répondre aux besoins des patients.
0: Et chaque année, les dons permettent de soigner plus d'un million de patients. En football, le Mexique a idéalement lancé sa Coupe du Monde hier soir en battant l'Afrique du Sud sur le score de 2-0. C'est dans le groupe A. Et ce soir, place à Canada-Bosnie à partir de 21h. Belle fin de semaine à tous. 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
1: On l'a vécu et puis maintenant, il faut tourner la page. Hein. Et ça fait longtemps. Hein. À 80 ans, on avait combien à l'époque? Même pas 10 ans. Donc, il faut oublier quand même. On était des enfants qui obéissaient, qui travaillaient, qui aidaient les parents. Il n'y avait rien de plus à ajouter. Hein. Moi, je ne vois pas. Mais il fallait être correct. On n'avait pratiquement rien comme jouet à l'époque. On n'était pas malheureux. Aujourd'hui, ils ont tout et ils sont quand même pas contents.
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0: Bonjour à tous, à la une de l'actualité, retournement de situation au Moyen-Orient, Donald Trump a annulé les frappes américaines prévues hier contre l'Iran. Le président américain affirme que les discussions avec l'Iran, Trump menaçait de prendre le contrôle de certaines infrastructures pétrolières du pays. Téhéran, de son côté, dément tout accord avec les États-Unis. Un risque d'ingérence étrangère à l'approche de la présidentielle de 2027 en France, c'est l'alerte lancée hier par Sébastien Lecornu. Le Premier ministre évoque des menaces lourdes visant le débat démocratique. En 2024, 25 tentatives d'ingérence numérique étrangère ont été détectées en France. Le gouvernement prépare un projet de loi pour renforcer la lutte contre la désinformation et les manipulations venues de l'étranger. Les vacances restent hors de portée pour de nombreux Français. Selon un baromètre Ipsos pour le Secours populaire publié aujourd'hui, 27% des Français ne partiront pas cet été. Un tiers des personnes interrogées ont renoncé à des vacances ces 4 dernières années pour des raisons financières. Plus d'un sur deux préfère consacrer son budget aux dépenses essentielles. La journée mondiale des donneurs de sang, ça sera dimanche. L'EFS lance un appel pour récolter un maximum de plaquettes. Tous unis par le don, c'est le slogan pour encourager chacun à donner son sang et à inviter un proche à faire la même chose. Reportage dans une maison du don de Mylène Desbach.
1: Audrey donne son sang une fois par an dans le cadre de son entreprise.
2: Là, je suis allongée, je suis branchée, on me prélève le sang et je joue avec une balle dans la main pour accélérer le débit.
1: Pour elle, c'est très important.
2: On ne sait pas ce qui peut nous arriver dans la vie et que le sang, c'est important pour se soigner. Et comme il y a peu de donneurs, et ben je peux le donner, donc je le fais.
1: Andrea Tordia-Bugiani, chargée de développement à la Maison du Don, explique le but de la journée mondiale.
3: Les réserves sont assez basses en période du mois de juin parce qu'on sort des ponts du mois de mai. Un jour férié, un jour où il n'y a pas de collecte. Mais eux, les malades ne prennent pas de vacances, pas de jours fériés. Donc il y a toujours d'énormes besoins dans les hôpitaux. Là, on traverse une vague de chaleur un peu précoce. Donc les stocks sont au plus bas. Donc c'est pour ça qu'on demande une belle mobilisation au mois de juin pour pouvoir tenir sur juillet et août, là où on sait que nos donneurs sont moins disponibles parce qu'ils partent en vacances.
1: En effet, en France, il manque 15 000 dons pour répondre aux besoins des patients.
0: Et chaque année, les dons permettent de soigner plus d'un million de patients. En football, le Mexique a idéalement lancé sa Coupe du Monde hier soir en battant l'Afrique du Sud sur le score de 2-0. C'est dans le groupe A. Et ce soir, place à Canada-Bosnie à partir de 21h. Belle fin de semaine à tous.
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5: Avec Annanciel, artiste auprès des enfants, le mot imposé du jour est « joie ».
6: Des fois, j'étais frustrée de ne pas pouvoir justement manifester ma joie dans des contextes un peu religieux où ce n'est pas sérieux d'être joyeux. Pour moi, la joie, c'est un cadeau de Dieu et c'est quelque chose qu'on ne doit pas se priver. C'est quelque chose que je chéris et que j'aime communiquer. Il y a une phrase qui me revient souvent, c'est « la joie du Seigneur est ma force ». Cultiver notre joie, ben, c'est ma force en fait. Donc, plus je suis joyeuse et plus je suis forte en Dieu, la joie, c'est un cadeau de Dieu qu'on doit vivre, quelles que soient les circonstances, aussi même difficiles par lesquels on peut passer. Dieu nous donne sa joie qui nous permet de voler au-dessus des circonstances. Puis la joie, ça m'évoque des moments où je saute, où je danse, en liberté, avec des enfants aussi autour de moi. Comment je cultive ma joie? Ben justement, en faisant des choses qui me remplissent de joie. Ces moments, par exemple, avec ma famille, où on met de la musique, on saute, on danse. Faire rire les enfants aussi, c'est quelque chose que j'aime beaucoup. Donner le sourire à ceux qui sont autour de moi, faire des choses auxquelles on ne s'attend pas. Par exemple, rentrer dans un bureau très sérieux, tout le monde travaille. Et puis lever quelqu'un et puis lui faire une accolade, l'emmener à danser, voilà, des choses comme ça qui donnent le sourire autour de soi.
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1: Bonjour et bienvenue. Un peu de suspense dans Ça vaut le détour avec le film Les Traducteurs, un thriller français de Régis Roinsart, actuellement au cinéma.
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1: Les traducteurs, ce sont une sélection des meilleurs traducteurs réunis pour traduire simultanément le troisième tome du best-seller Dédalus, écrit par le mystérieux Oscar Braque. L'éditeur veut faire une sortie mondiale de toutes les traductions en même temps, ce qui représente un enjeu financier colossal. Pour faire ça, les traducteurs sont isolés dans le secret pendant 3 mois, dans un bunker luxueux, sans aucun contact avec l'extérieur. Mais 10 pages du roman fuitent sur Internet et une rançon est demandée pour que la suite du roman ne soit pas divulguée. La question est, qui a pu faire fuiter le livre ?
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1: Les traducteurs est un film qui porte 3 types de thrillers en lui. Le thriller policier à la Agatha Christie, qui se transforme en film d'arnaque, puis en film de vengeance. L'idée du film est inspirée d'un fait réel. Pour le livre Inferno de Dan Brown, 12 traducteurs ont vraiment été isolés dans un bunker en Italie pour le traduire, ce qui a naturellement donné plein d'idées aux réalisateurs. Le film Les Traducteurs permet aussi de plonger dans le métier du traducteur, parfois très précaire. Le traducteur est considéré presque dans tous les pays comme un simple technicien, alors qu'en France, il est co-auteur et touche des droits d'auteur sous forme de pourcentage de vente, environ 2%.
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1: Les acteurs portent à merveille les personnages aux origines et aux motivations très variées, avec notamment Lambert Wilson en éditeur strict et Alex Lowther en fan anglais devenu traducteur. Le suspense distillé est très bien maîtrisé et on est complètement emporté dans l'intrigue. Tous les personnages sont liés à la langue française, mais c'est particulièrement intéressant d'avoir toutes ces autres langues parlées dans le même film, du russe au chinois en passant par l'italien ou encore l'allemand. Les Traducteurs est un film qui vaut le détour.
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0: Bonjour à tous. À la une de l'actualité, l'Iran temporise et affirme ne pas avoir tranché sur un accord brandi par Donald Trump. Le président américain a annulé les frappes américaines prévues hier contre l'Iran en précisant qu'un accord serait signé dès ce week-end en Europe. Il menaçait de prendre le contrôle de certaines infrastructures pétrolières du pays. Le détroit d'Ormuz reste fermé au Moyen-Orient. En France, les obsèques de Liana vont se dérouler cet après-midi à Fleurance dans le Gers. La cérémonie est prévue à 14h30 au cimetière de la commune où l'enfant de 11 ans était scolarisé. Un recueillement dans la plus stricte intimité familiale. Dans l'enquête, Jérôme Barella, le principal suspect, a été placé en détention provisoire. C'est le père de l'une des amies de Liana. L'enquête se poursuit donc. Un risque d'ingérence étrangère à l'approche de la présidentielle de 2027, alerte lancée hier par Sébastien Lecornu. Le Premier ministre évoque des menaces lourdes visant le débat démocratique en 2024. 25 tentatives d'ingérence numérique étrangère ont été détectées en France. Le gouvernement prépare un projet de loi pour renforcer la lutte contre la désinformation et les manipulations venues de l'étranger. Le baccalauréat, les élèves de première générale et technologique passent ce matin l'épreuve de maths. Au programme, un questionnaire de calcul mental sans calculatrice et des exercices indépendants. Trois sujets différents sont préparés selon les parcours suivis par les candidats. Plus d'un Français sur quatre pourrait renoncer à partir en vacances cet été. Selon un baromètre Ipsos pour le Secours populaire publié aujourd'hui, un tiers des personnes interrogées ont renoncé à des vacances ces quatre dernières années pour des raisons financières. Plus d'un sur deux préfère consacrer son budget aux dépenses essentielles. Un pass patrimoine lancé en septembre prochain, c'est signé la ministre de la Culture. Montant estimé autour de 100 euros, Julie Pierret.
1: Oui, ce pass donnera accès pendant un an à près de 500 monuments, musées, châteaux et jardins partout dans l'Hexagone. L'objectif est double, encourager les visites et générer de nouvelles ressources pour l'entretien des sites patrimoniaux. Parmi les lieux concernés figurent notamment le château de Versailles, le château de Chambord, le château de Fontainebleau ou même la maison de Colette dans l'Yonne, un lieu un petit peu moins connu. Ce sera proposé via une adhésion annuelle à la Fondation du patrimoine.
0: Merci Julie. La Fondation affirme avoir contribué à la restauration de plus de 46 000 sites depuis sa création en 1996. Et en sport, en football, la Coupe du Monde est officiellement lancée. Le Mexique a battu l'Afrique du Sud hier soir 2-0. La Corée du Sud l'a emporté cette nuit face à la République tchèque 2-1. Belle journée à tous.
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2: Avec Patrick Victor, directeur de Portes Ouvertes, le mot imposé est aujourd'hui équipe.
3: J'ai voyagé avec des collègues en Asie centrale il y a quelques mois et nous ne nous connaissions pas du tout. Au début, on s'apprécie bien entendu, mais après quelques jours, on voit aussi les différences. On n'est pas toujours d'accord sur tout. Une équipe, ça se forme. Et au bout du voyage, nous étions vraiment très, très, très unis. Mais à un moment donné, il y avait, je ne vais pas dire une crise, mais il y avait quelque chose d'un peu plus fort et c'était, voilà, il y avait des opinions différentes sur un sujet. On a commencé à discuter, on s'est regardé, on a dit voilà, je ne suis pas d'accord avec toi, mais je te respecte. Ah ben moi aussi, je te respecte. Le respect réciproque qu'on avait les uns pour les autres nous a permis d'aller plus loin et de vraiment former une équipe. Et à la fin du voyage, on était soudés, on était heureux d'être ensemble, et on était tristes de devoir se quitter. Et donc voilà, une équipe, ça se construit.
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1: Bonjour à tous. À la une de l'actualité, l'Iran temporise et affirme ne pas avoir tranché sur un accord brandi par Donald Trump. Le président américain a annulé les frappes américaines prévues hier contre l'Iran en précisant qu'un accord serait signé dès ce week-end en Europe. Il menaçait de prendre le contrôle de certaines infrastructures pétrolières du pays. Le détroit d'Ormuz reste fermé au Moyen-Orient. En France, les obsèques de Liana vont se dérouler cet après-midi à Fleurance dans le Gers. La cérémonie est prévue à 14h30 au cimetière de la commune où l'enfant de 11 ans était scolarisé. Un recueillement dans la plus stricte intimité familiale. Dans l'enquête, Jérôme Barella, le principal suspect, a été placé en détention provisoire. C'est le père de l'une des amies de Liana. L'enquête se poursuit donc. Un risque d'ingérence étrangère à l'approche de la présidentielle de 2027, alerte lancée hier par Sébastien Lecornu. Le Premier ministre évoque des menaces lourdes visant le débat démocratique en 2024. 25 tentatives d'ingérence numérique étrangère ont été détectées en France. Le gouvernement prépare un projet de loi pour renforcer la lutte contre la désinformation et les manipulations venues de l'étranger. Le baccalauréat, les élèves de première générale et technologique passent ce matin l'épreuve de maths. Au programme, un questionnaire de calcul mental sans calculatrice et des exercices indépendants. Trois sujets différents sont préparés selon les parcours suivis par les candidats. Plus d'un Français sur quatre pourrait renoncer à partir en vacances cet été. Selon un baromètre Ipsos pour le Secours populaire publié aujourd'hui, un tiers des personnes interrogées ont renoncé à des vacances ces quatre dernières années pour des raisons financières. Plus d'un sur deux préfère consacrer son budget aux dépenses essentielles. Un pass patrimoine lancé en septembre prochain, c'est signé la ministre de la Culture. Montant estimé autour de 100 euros, Julie Pierret.
2: Oui, ce pass donnera accès pendant un an à près de 500 monuments, musées, châteaux et jardins partout dans l'Hexagone. L'objectif est double, encourager les visites et générer de nouvelles ressources pour l'entretien des sites patrimoniaux. Parmi les lieux concernés figurent notamment le château de Versailles, le château de Chambord, le château de Fontainebleau ou même la maison de Colette dans l'Yonne, un lieu un petit peu moins connu. Ce sera proposé via une adhésion annuelle à la Fondation du patrimoine.
1: Merci Julie. La Fondation affirme avoir contribué à la restauration de plus de 46 000 sites depuis sa création en 1996. Et en sport, en football, la Coupe du Monde est officiellement lancée. Le Mexique a battu l'Afrique du Sud hier soir 2-0. La Corée du Sud l'a emporté cette nuit face à la République tchèque 2-1. Belle journée à tous.

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0: À l'origine, une série de mangas écrite par Ritsuko Kawai entre 1997 et 2000, Hamtaro est rapidement adapté pour la télévision. On le retrouve en France en 2003 dans Midi les Zouzous sur France 5 avant qu'il ne change de chaîne. Racontant les aventures d'un petit hamster et de sa bande d'amis, Hamtaro connaît une certaine popularité à l'international qui ne se dément pas aujourd'hui.
1: Oui, je me souviens d'Hamtaro. Moi, j'aimais bien ce dessin animé.
2: Ce que j'aimais vraiment bien, c'était le générique.
1: C'était une histoire, je crois, d'un petit hamster. Enfin, un petit hamster et ses camarades.
2: Je me souviens que avec mes copines, dans la cour de récréation, on chantait le générique à tue-tête pendant des heures.
3: Ah oui, mais qui ne se souvient pas de ce générique?
0: Si un nom revient tout de suite en mémoire, c'est bien évidemment celui d'Hamtaro. On retrouve aussi Amiral, le petit chef du groupe, Bijou, le love interest de notre héros, Rompchit, le dormeur, sans oublier leur propriétaire, de jeunes écoliers. Dessin animé tout mignon sans prise de tête, il apportait tout de même des messages aux enfants.
2: Le genre de message que ça apportait, je pense que ce qui était intéressant pour des enfants de l'âge qu'on avait à l'époque, c'est-à-dire, je sais pas, 6, 7, 8 ans, c'est que en fait, les hamsters traversaient des épreuves assez similaires à celles que nous, on pouvait traverser à l'école. Des copines, des ennemis, des rebondissements, des choses difficiles. C'était pour des enfants une façon de peut-être s'identifier à des animaux qui avaient la même vie privée que nous avions à l'époque.
1: Donc pour moi, ce dessin animé, il apportait de la bonne humeur, de la joie. Et ça montre, tu sais, ça montre ce côté, ça montre l'importance de sociabiliser avec les autres, enfin les enfants, etc. Et tout. Enfin, moi, j'ai bien aimé le dessin animé. Ça montre aussi l'importance de l'amitié. Et puis, tu vois, ça humanise quelque part les animaux puisqu'il s'agit d'un hamster.
0: Au-delà d'être un dessin animé prônant des valeurs telles que l'amitié et le courage, les petites histoires d'Hamtaro sont allées jusqu'à donner des idées à certains. Des idées d'adaptation... Enfin... Bon, on va pas y aller par quatre chemins. Des fanfictions de ces aventures sont sorties sur le net. Certaines imaginent la suite des films produits entre 2001 et 2004, tandis que d'autres creusent seulement son amourette avec Bijou.
1: J'étais pas au courant, mais c'est drôle, ça peut être cool, hein, franchement, ça peut vraiment être cool.
2: Je suis outrée et terrassée par cette information. Je comprends que les fanfictions sont devenues une partie importante de notre culture, mais je sais pas s'il est forcément pertinent d'en créer sur tous les sujets. C'est un dessin animé pour enfants. On n'est peut-être pas obligé d'aller jusqu'à là. Cela dit, maintenant, par curiosité, j'allais dire que j'aimerais bien en lire, mais en fait, non. Je n'ai pas envie de poser mes yeux dessus.
3: On aime avoir des avis aussi différents les uns des autres.
0: L'été 2020 a aussi vu l'ouverture d'un café au Japon, centré sur le thème du dessin animé. Sobrement appelé Hamtaro Café, il est naturellement possible d'y déguster de bons petits plats et des boissons à l'effigie des adorables bébêtes de la série. Des nouilles sautées en forme de tournesol, une glace où se dissimule un hamster comestible, des verres décorés avec des moustaches. Pour sûr, c'est un dépaysement garanti. Encore aujourd'hui, Hamtaro continue donc de faire parler de lui. À titre d'exemple, on peut également citer les manifestations de jeunes Thaïlandais qui se sont déroulées ce même été 2020. Afin de montrer leur mécontentement face à la politique répressive du gouvernement, plusieurs centaines de jeunes se sont réunis dans les grandes villes comme Bangkok en brandissant des peluches de hamsters tout droit sorties du dessin animé. Pourquoi cette mascotte pour symbole, me direz-vous? Parce que d'après eux, Hamtaro est encore très populaire à travers le monde, facilement relayable et donc facilement identifiable. Ils ne se sont d'ailleurs pas arrêtés aux peluches et ont même réécrit le générique officiel en remplaçant les paroles par le refrain « Dissolution du gouvernement ». C'est ajouté à cette initiative la volonté de manifester en tournant en rond, comme le fait un hamster dans sa roue, dans le but de signifier clairement leur exaspération. Recourir à des figures de la pop culture n'est pas une première, puisque ces mêmes manifestants avaient déjà utilisé des références à Harry Potter en défilant en robe de sorcier et en s'inspirant de certaines scènes des films, notamment celle des baguettes levées vers le ciel en signe de contestation, mais aussi en se réappropriant le fameux salut à trois doigts de la saga Hunger Games pour symboliser leurs trois principales revendications. Dissoudre le Parlement, réformer la monarchie et mettre un terme aux mesures d'intimidation ciblant les manifestants pacifiques. Comme quoi, Hamtaro a beau avoir été pensé pour les enfants, les jeunes...

qui ont grandi avec sont tout à fait capables de réutiliser son image et de la remettre au goût du jour pour se faire entendre. C'est donc avec le souffle de la jeunesse que l'on dessine le clap de fin. Merci pour votre présence et votre écoute et on se retrouve bientôt avec le 26e épisode de Petit Écran Rococo. Quelle sera la prochaine série d'animation ? Comptez sur moi pour garder la surprise jusqu'au bout. À plus tard.

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1: Pour l'épisode d'aujourd'hui, je vous propose d'aller jeter un coup d'œil du côté des ordinateurs personnels avec l'une des toutes premières pépites du studio Lucasfilm Games, Maniac Mansion, sorti en 1987 sur Commodore 64 et Apple II. Nous sommes en 1985. Lucasfilm Games, une société américaine filiale de la société de production Lucasfilm, fondée par George Lucas, et oui, le papa de Star Wars et Indiana Jones, rien que ça, s'était déjà illustré à travers quelques jeux, dont pour le plus récent, un certain Labyrinth, The Computer Game. Le premier jeu d'aventure du studio, adapté du film du même nom, et qui avait notamment pour spécificité d'intégrer un menu déroulant pour gérer les actions de notre avatar. Un menu fort pratique qui évitait de passer par l'habituelle interface en ligne de commande, jusqu'alors assez commune dans les jeux d'aventure PC similaires. Lors de la même année, débute la conception de Maniac Mansion, un développement qui fut confié à deux petits gars du nom de Ron Gilbert, qui venait seulement d'être embauché, et Gary Vinnick, qui travaillait alors sur Labyrinthe. Et autant le dire, les deux compères s'entendaient plutôt bien. Tous les deux friands de films d'horreur de série B, ils décidèrent rapidement que Maniac Mansion mélangerait humour et horreur, avec comme cadre de jeu une maison hantée. Une maison hantée dont le design fut très fortement inspiré par le bâtiment de Lucasfilm Games dans lequel l'équipe travaillait alors. Certaines pièces du bâtiment allant même jusqu'à être directement transposées, comme la bibliothèque avec son escalier en spirale ou encore une pièce contenant un écran géant ainsi qu'un piano. Concernant la trame du jeu, elle nous propose d'incarner un groupe d'amis à la recherche de l'une de ses membres, qui aurait prétendument été kidnappée par un certain Dr. Fred, résident d'un terrifiant manoir dans lequel notre groupe va alors devoir s'introduire. Et pour ce faire, le joueur dispose d'une interface de type point and click. Pointer et cliquer. En gros, si vous voyez un élément à l'écran et qu'il vous intrigue, il vous suffit de cliquer dessus avec votre souris et un menu déroulant va alors s'afficher pour que vous puissiez indiquer l'action à réaliser. Un prolongement naturel du système de jeu de Labyrinthe qui était déjà lui-même une amélioration du système d'interface en ligne de commande. Une amélioration bien pratique qui évitait, comme cela était jusqu'alors le cas, de deviner la bonne commande à utiliser pour réaliser la bonne action au bon moment. La mécanique très importante du jeu consistait à choisir les membres de l'équipe avec lesquels on allait souhaiter jouer. L'équipe étant à la base composée de 6 personnes, il allait alors falloir choisir 2 individus en plus de celui qui nous était imposé, Dave, pour retrouver la fameuse membre disparue. Chacun des individus ayant une capacité qui lui était propre. Ainsi, Sid et Razor peuvent jouer d'un instrument, tandis que Bernard peut réparer des appareils. Une mécanique très intéressante en théorie, mais qui devint rapidement très casse-tête à programmer. Puisque l'intégralité du jeu se devait de pouvoir être effectuée, et ce, qu'importe la sélection de personnages réalisée par le joueur. Un accomplissement d'ailleurs récompensé par ni plus ni moins que 5 fins différentes, suivant les personnages sélectionnés, mais aussi et surtout des personnages ayant survécu. Les différents habitants du manoir étant de véritables menaces pour le joueur peu aguerri, et un game over se déclenchant si tous les membres de l'équipe étaient décimés. Lors de sa sortie en 1987, Maniac Mansion connut un très grand succès critique, aussi bien pour son ambiance teintée de références au cinéma d'horreur que pour sa possibilité de passer à tout moment d'un personnage à un autre, ou encore, bien évidemment, à son interface en point and click, considérée par certains journalistes à l'époque comme l'une des interfaces les plus pratiques jamais élaborées pour un jeu vidéo. Un succès critique qui ne fut malheureusement pas forcément suivi par un succès commercial immédiat. Maniac Mansion reste tout de même aujourd'hui considéré comme un jeu extrêmement influent, ayant considérablement aidé à réinventer le gameplay des jeux d'aventure PC. Une influence notamment portée par son fameux moteur de jeu, le Scum, qui a permis de faciliter le développement de plus d'une dizaine d'autres jeux d'aventure développés par LucasArts lors des 10 années suivantes, comme Day of the Tentacle, la suite de Maniac Mansion, ou encore la célèbre série des Monkey Island. C'était V-Member, l'émission qui se plaît à vous remémorer les moments clés du jeu vidéo. Rendez-vous au prochain épisode pour un nouveau bain de nostalgie teinté de culture vidéoludique. Prenez soin de vous.

0: Bonjour à tous. À la une de l'actualité, le baccalauréat, les élèves de première générale et technologique passent ce matin l'épreuve de maths. Au programme, un questionnaire de calcul mental sans calculatrice et des exercices indépendants. Trois sujets différents sont préparés selon les parcours suivis par les candidats. Les obsèques de Liana vont se dérouler cet après-midi à Fleurance, dans le Gers. La cérémonie est prévue à 14h30 au cimetière de la commune où l'enfant de 11 ans était scolarisé. Un recueillement dans la plus stricte intimité familiale. Jérôme Barella, le principal suspect, a été placé en détention provisoire. C'est le père de l'une des amies de Liana. L'enquête se poursuit. Plus d'un Français sur quatre pourrait renoncer à partir en vacances cet été, selon un baromètre Ipsos pour le Secours populaire publié aujourd'hui. Un tiers des personnes interrogées ont renoncé à des vacances ces quatre dernières années pour des raisons financières. Plus d'un sur deux préfère consacrer son budget aux dépenses essentielles. Également dans l'actualité, la journée mondiale des donneurs de sang, ça sera dimanche. L'EFS lance un appel pour récolter un maximum de plaquettes. Tous unis par le don, c'est le slogan pour encourager chacun à donner son sang et à inviter un proche à faire la même chose. Reportage dans une maison du don de Myline Desbac.
1: Audrey donne son sang une fois par an dans le cadre de son entreprise.
2: Là, je suis allongée, je suis branchée, on me prélève le sang et je joue avec une balle dans la main pour accélérer le débit.
1: Pour elle, c'est très important.
2: On ne sait pas ce qui peut nous arriver dans la vie et que le sang, c'est important pour se soigner. Et comme il y a peu de donneurs, et ben je peux le donner, donc je le fais.
1: Andrea Tordia-Bugiani, chargée de développement à la Maison du Don, explique le but de la journée mondiale.
3: Les réserves sont assez basses en période du mois de juin parce qu'on sort des ponts du mois de mai. Un jour férié, un jour où il n'y a pas de collecte. Mais eux, les malades ne prennent pas de vacances, pas de jours fériés. Donc il y a toujours d'énormes besoins dans les hôpitaux. Là, on traverse une vague de chaleur un peu précoce. Donc les stocks sont au plus bas. Donc c'est pour ça qu'on demande une belle mobilisation au mois de juin pour pouvoir tenir sur juillet et août, là où on sait que nos donneurs sont moins disponibles parce qu'ils partent en vacances.
1: En effet, en France, il manque 15 000 dons pour répondre aux besoins des patients.
0: Chaque année, les dons permettent de soigner plus d'un million de patients. En cyclisme, victoire au sprint de Wout van Aert sur la cinquième étape du Tour Auvergne-Rhône-Alpes. Hier, il devance le Français Hugo Hofstetter. Pas de changement en général. Alex Baudin reste maillot jaune. Au programme aujourd'hui, une étape de montagne, 182 km entre Saint-Vulbas et le Crévolant, arrivé prévu vers 17h. Belle journée à tous.
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6: Les petites pensées. Paroles de nos aînés. Une petite pensée sur les livres français confisqués pendant la guerre.
7: Ça, c'était assez pénible, hein. Parce qu'on nous interdisait les livres français, on contrôlait si on en avait encore, et en plus de ça, à l'école, il fallait ramener les livres français. Et ils regardaient si on l'avait fait. Et il fallait chercher les chiffons, il fallait chercher les chaussures, les cuirs, tout ce qu'on pouvait trouver, il fallait le ramener. C'était pesé, marqué. Et ça, c'était pendant la guerre, et c'était pas marrant. Parce qu'où vouliez-vous qu'on trouve quelque chose, on n'avait plus rien. On ne pouvait plus rien acheter et on devait ramener du vieux. Alors on mettait le vieux qui était sur le tas de côté, on le ramenait le lendemain, pas être puni. Parce qu'on était marqué si on n'a rien ramené. Et on ne voulait pas avoir d'ennui. On ne peut pas dire que c'était mal fait, mais je pense que les enfants se sont défendus comme ils pouvaient. Et ça, c'était la guerre, hein.
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2: Et nous sommes de retour, c'est l'heure du Happy Hour. Et encore une fois cette semaine, je suis avec Calvin, que je ne vous présente plus, Calvin de la spéciale.
3: Yes!
2: Bravo! Et je suis avec Arthur, le vidéaste.
4: Yeah.
3: Yes!
2: Il est souvent là et... Nouvelle invitée, je suis avec Amandine du Mot de l'Info.
5: Bienvenue.
6: Hey.
5: Salut.
2: Amandine du Mot de l'Info qui va pouvoir se confronter à nos petits jeux cette semaine. J'espère que t'as une culture cinématographique.
6: Ah bah un peu oui quand même.
2: Et petit changement du coup cette semaine, on est repassé sur le jeu du blind test des répliques de films plutôt que celui des chansons traduites en anglais.
5: Qui fait gagner Calvin tout le temps.
2: Exactement, et c'est aussi pour ça que j'ai changé de jeu cette fois.
5: Allez.
2: Arthur et Amandine étant plus calés en cinématographie qu'en musique. Peut-être que le niveau sera ajusté cette fois.
4: Je n'en doute pas.
2: Et on se retrouve tout à l'heure, juste après le premier son avec le coup de cœur ciné. Et on va écouter tout d'abord, qu'est-ce que vous voulez écouter là? On part sur quoi?
5: Je pense qu'il faut partir sur le choix de Amandine pour lui dire bonjour et bienvenue.
4: On honorer sa présence.
2: On écoute donc High Hopes de... High Hopes de Panic! At the Disco.
6: Yeah.
2: C'est ça, c'est le dernier son qu'ils ont sorti, je crois.
6: Oui, j'adore.
2: Ok, on écoute ça et on se retrouve juste après pour le coup de cœur ciné.
3: À toutes.

0: Et on est de retour, on vient d'écouter High Hopes de Panic at the Disco, c'était le choix d'Amandine, et c'est le coup de cœur ciné de la semaine. Cette semaine, on va parler de Dragon 3, qui vient tout juste de sortir. C'est la suite de la saga des studios DreamWorks, qui avait commencé en 2010, donc il y a quand même 9 piges, hein, avec Dragon, tout simplement, et qui était réalisé par Dean DeBlois et Chris Sanders, qui avaient participé au développement de productions Disney auparavant, comme Mulan ou Lilo et Stitch, et encore bien d'autres pour le cas de Chris Sanders. Depuis le deuxième opus, c'est Dean DeBlois qui a repris la réalisation seul, ce qui en fait l'œuvre majoritaire de sa carrière. Et donc il est bien consacré à cette saga. On suit donc les aventures de Harold, viking habitant dans le village de Burke, super nom, avec sa communauté, au milieu d'un monde où les dragons sont aussi communs que des animaux, et tout ce peuple vivant en harmonie. Harold est désormais chef du village et a bien grandi depuis le premier opus dans lequel c'est un garçon, maintenant il est désormais adulte. Et il est toujours accompagné de son dragon, Croc-Mou, le dernier dragon de la race des Furies. C'est un dragon tout noir et assez stylé. Ensemble, ils vont découvrir un monde caché, peuplé de dragons jusque-lors inconnus, et, ainsi qu'un autre Furie, étonnant car, je vous le rappelle, du coup, c'est censé être le dernier, le sien, Croc-Mou. Et ces découvertes attireront évidemment l'attention d'un chasseur de dragons du nom de Grimmel le Grave, Carful, contre qui ils devront se défendre. Avec un casting vocal de qualité. En VO, on peut compter Jeba Rochelle, Gérard Butler, Kate Blanchett ou encore Jonah Hill dans le casting. Et en français aussi, évidemment, parce qu'on a le fameux Donald Renew, un petit doubleur à la carrière minuscule. Et Isabelle Gardien et Emmanuel Giacomi. Donc la saga, elle a quand même presque 10 ans. C'est vénère. Je sais pas si vous avez vu les autres films.
1: Du tout.
0: Du tout. Moi, j'en ai vu deux. Franchement, c'est sympa parce que c'est surtout le visuel, tu vois, qui est super travaillé. Enfin, les animations, elles augmentent en qualité d'année en année, quoi.
2: Et puis ils ont une nouvelle technique, je crois, dans les studios DreamWorks. C'est ce qui fait qu'ils ont pu ajouter beaucoup plus de dragons, d'animations, de précision dans le dessin. Et c'est vraiment plutôt.
0: C'est de plus en plus précis. Même si on compte genre les particules ou les cheveux, tout ça, c'est des trucs qui sont super bien faits maintenant dans l'animation.
1: Mais ça demande quand même un travail monstrueux hein, derrière.
0: Ouais, c'est clair, ça c'est
3: le 3D.
0: Bah ouais.
1: Mais je dis ça parce que je vois tout ce qu'il y a à faire derrière et c'est dingue quoi.
0: Ouais, bah en plus ça prend tellement de ressources. Déjà, faut le PC pour faire de l'animation 3D. Genre.
1: T'as pas un seul PC en fait, t'en as plein qui sont dédiés juste au rendu des images.
0: Ouais, c'est trop vénère.
3: C'est ce que tu m'expliquais ça, oui. Ouais.
0: Et ces films, ils ont été super bien accueillis. Je sais pas si vous êtes au courant des critiques, mais à chaque fois, ils sont super encensés. Pareil, ils sont genre notés 4,5 sur 5 sur Allociné, des trucs comme ça quoi. Et étant donné que la saga a 10 ans, c'est plutôt pratique pour croiser les générations en allant le voir quoi. Donc pour les enfants, les adultes, ça peut marcher si on aime l'univers. Et il y a aussi, si vous êtes curieux, une série qui raconte les histoires de Harold et des dragons sur Netflix. Je crois qu'il y a 3 saisons, un truc comme ça. Ou peut-être plus, je sais pas trop. Mais voilà, du coup, il y a des extensions.
1: Et l'univers est canon, du coup ? Enfin, je veux dire, c'est le même...
0: Ouais, c'est le même univers, c'est juste okay. C'est la suite. En fait, la série sur Netflix prend place, du coup, entre les événements du 2 et du 3. Parce qu'elle a été créée après la sortie du 2. Donc voilà, pour les enfants, je pense que c'est super sympa. Ça permet d'avoir du contenu en plus sur Netflix et tout.
2: Et puis, il y a aussi la volonté... Ce qui est bien dans ce dessin animé-là, c'est qu'il y a une volonté de la part des créateurs de en fait d'étaler vraiment l'histoire sur 3 épisodes, que ce soit 3 bouts d'un puzzle quoi. C'est pas une suite qui a été décidée dans le vent. Il y a vraiment eu une décision de faire vraiment 3 films, et du coup c'est dans une très bonne continuité en fait. C'est pas juste ça a marché le premier, ouais. Donc on va faire une suite. Ouais, il y avait vraiment cette volonté dès le départ en fait, et c'est ça qui est plutôt bien dans l'histoire.
0: Du coup logiquement il n'y en aura pas après, c'est la fin de l'histoire.
2: C'est
0: ils ont
2: la
0: prévu
2: fin.
0: De faire 3 films.
2: Ok,
0: ça c'est vachement cool, parce que c'est vrai que souvent quand on sent qu'ils utilisent la saga jusqu'au bout en inventant des trucs, c'est un peu c'est un peu lassant,
2: ça a
0: quoi.
2: Été vraiment prévu pour que ce soit 3 épisodes qui se complètent.
0: Et bien tant mieux, en tout cas la critique en parlant bien.
1: C'est bien de prévoir les choses sur le long terme. Après, si le premier film n'avait pas marché, ils n'auraient pas non plus pu continuer.
2: Je pense que le premier film a aussi été conçu pour que qu'il y ait une possibilité d'avoir une suite, mais que ça puisse aussi s'arrêter là au cas d'échec.
1: C'est ça, il faut que chaque film soit indépendant un minimum l'un de l'autre pour qu'un spectateur qui n'ait pas vu les premiers puisse voir le troisième et se dire que c'est une histoire qui se suffit elle-même.
2: Mais disons qu'au début, l'idée vraiment des créateurs, c'était, ils l'ont dit en interview plusieurs fois, C'était vraiment de, que ce soit en trois épisodes, trois actes.
0: Voilà. Ok, bon bah si vous voulez voir la fin de la saga, c'est au cinéma, donc foncez si ça vous intéresse. C'est tout pour le coup de cœur ciné. On va commencer avec le jeu du mauvais scénariste après le prochain son qu'on va écouter. On va écouter Monster Man de Iggy Pop.
1: C'est ça, c'est mon son.
0: C'est ça, c'est proposé par Arthur. Et on se retrouve juste après.

0: Et on vient d'écouter Monster Man de Iggy Pop, la sélection de Arthur.
1: Voilà.
0: Des petites surprises. Ezekiel nous a rejoint.
2: Ouh, wesh, bien ou quoi?
0: Ça va, tranquille.
1: Ça va, ça va, ça va.
2: Merci. Je suis très bien.
0: Bon, bah, t'arrives pile pour le jeu du mauvais scénariste. Donc, j'espère que t'es prêt et que cette fois, tu vas faire plus de points.
2: Encore heureux.
1: Il avait quand même eu un point, il me semble.
0: Il avait eu un point.
3: C'était... De participation.
0: Bah, il avait eu Godzilla, quoi.
1: Il avait eu Godzilla.
4: J'ai eu Godzilla, qui est un sacré film.
1: Un sacré morceau.
4: Un sacré film.
5: Le meilleur gagne et que le Zek ait un point, juste.
0: Voilà. Oh, purée.
4: Je ne répondrai pas à ces attaques.
0: Bon, et bah, je vous propose de commencer directement.
3: Yep.
0: Êtes-vous prêts?
2: Yes.
0: Alors, un agent du FBI enquête sur un tueur difficile à cerner. Il décide donc de demander de l'aide et des conseils à un expert en la matière qui l'aidera, mais pas sans réclamer quelques bénéfices en récompense de son expertise.
4: C'est pas un film avec
1: Hannibal Lecter, hein.
5: C'est pas Zodiac, ouais.
0: J'ai rien compris, attends.
5: C'est pas Zodiac?
0: Non.
1: Hannibal Lecter.
0: Toi?
3: Oh.
4: Je voulais savoir si c'était un film avec Morgan Freeman.
2: Trop vaste, trop large.
0: Il y a pas Morgan Freeman.
1: Enfin, c'est le silence des agneaux plutôt, mais...
0: C'est le silence des agneaux, ouais, c'est ça, c'est grave ça. Carrément ça, ouais. Ouais, bravo. Effectivement, j'allais dire c'est pas Hannibal Lecter parce que c'est le silence des agneaux, mais tu t'es corrigé.
2: C'est
0: très bien.
2: Bravo Arthur.
0: Allez, Arthur on fire là. Faut être vif les gens, ok?
4: T'inquiète.
0: Vous êtes prêts pour le suivant?
2: Ouais.
3: Mm-hmm.
0: Alors, un groupe d'amis se dispute et se sépare, mais des années plus tard, ils finissent par se rendre sans le savoir au même endroit, à savoir un parc d'attractions, voyage au cours duquel ils devront oublier leurs désaccords pour survivre aux événements étranges qui s'y passent. Est-ce que vous savez, si vous...
4: Les événements étranges dans un parc d'attractions.
0: Si vous savez...
2: Destination finale.
0: Non, c'est pas destination finale, c'est pas Jurassic Park dans un parc d'attractions. Ouais.
4: Des événements étranges, attends.
0: Ouais, alors je peux vous le relire si vous voulez.
5: C'est pas genre l'équipe de Raeg dans 10 ans à Europa Park.
2: Avec les bénéfices de l'étang musical.
0: si. Yes. Oh purée. Non, alors un groupe d'amis se dispute et se sépare, mais des années plus tard, ils finissent par se rendre sans le savoir au même endroit, à savoir un parc d'attractions, voyage au cours duquel ils devront oublier leurs désaccords pour survivre aux événements étranges qui s'y passent.
3: Jumanji. J'ai une idée, mais c'est pas un parc d'attractions.
0: Vous pouvez poser des...
4: Jumanji.
0: Non, c'est pas Jumanji.
4: Ah,
0: toi, tu dirais quoi?
3: C'est pas un parc d'attractions, l'histoire, il me semble. Je l'ai même pas vu, ce film. Mais c'est un... Tu sais, le nom d'un volcan islandais.
0: Et la Falaïa Cool?
3: Un truc comme ça. Non, c'est pas ça.
0: Non, c'est pas ça.
3: Okay.
4: Attends.
0: C'est le nom du volcan, je suis désolé. Et la Falaïa Cool.
2: Mais et la Falaïa Cool, oui.
0: C'est quoi,
2: bien sûr.
0: Mais non, du coup, c'est pas ça.
2: C'est évident quand même. Et la Falaïa Cool, tu vois.
0: Vous pouvez.
1: J'arrive même pas à le prononcer. Pourtant, j'arrive à prononcer Souffle Weyersheim.
0: Ça, tu retiens. Et la Fiat recule.
1: D'accord.
0: C'est le daron d'un pote, il m'a dit ça un jour. Je me suis dit, ah ouais.
4: Elia Falaïa Cool, voilà.
0: Ouais, super. Okay. Bref, mais vous pouvez poser des questions sur le style. La
1: Alors,
0: nuit,
1: est-ce
0: exemple,
1: que le film est américain?
0: Le film est américain, oui.
2: Tiens donc.
4: Attends, Jurassic Park, non, à part l'attraction, fait
0: c'est
1: début des années 2000.
0: C'est moins vieux que Jurassic Park, effectivement.
3: Et quel parc d'attraction? Quel parc d'attraction?
0: Un parc d'attraction, je vais pas te donner le nom du truc. Ouais, c'est un film.
1: Non, mais je veux dire, est-ce que c'est un film d'horreur?
0: C'est pas un film d'horreur.
1: Ah, c'est pas de l'horreur?
0: Non, c'est pas de l'horreur.
2: Ok, c'est plutôt thriller.
0: C'est de la comédie.
2: Ah, c'est comédie?
0: Ouais.
3: Comédie.
4: Voyage au centre de la Terre.
0: Qu'est-ce que t'as dit?
1: Moi, j'ai rien dit du tout, je réfléchis depuis avant.
0: C'est pas Voyage au centre de la Terre.
1: Moi, je pense qu'il y a une nuance quelque part.
0: Il y a une nuance, c'est une comédie.
4: Sky Movie.
0: En plus, c'est super connu. Et c'est tiré de. Enfin, à la base, c'est pas un film, c'est adapté. Mais de quoi?
4: C'est adapté? D'un livre?
0: Non, pas d'un livre.
3: D'un autre film?
0: Non, pas d'un film non plus.
4: Ah, fait réel?
0: Non plus.
1: Attends, pas d'un livre, pas d'un film, pas d'un fait réel.
0: Non.
1: Pas d'un album.
3: Une chanson.
0: Ah, si c'est une comédie, peut-être que...
1: Ah, une pièce de théâtre?
0: Non. C'est adapté d'un dessin animé.
4: What?
0: Attends.
1: Mais le film en lui-même est un dessin animé ou pas?
0: Non, le film, c'est l'animation. C'est pas l'animation. C'est un film avec des vrais acteurs, mais c'est tiré d'un dessin animé.
4: Uh-huh.
0: Donc je vous répète, un groupe d'amis qui se disputent et se séparent se retrouve des années plus tard, sans le savoir, dans le même parc d'attractions. Et du coup, ils vont devoir oublier leurs désaccords pour survivre aux événements qui se passent.
1: C'est pas un Tim Burton.
0: C'est pas un Tim Burton, c'est pas Labyrinthe.
4: Labyrinthe, c'est pas le parc d'attractions.
2: Labyrinthe, c'est les années 80.
3: Ouais, ça date de quelle année?
0: Ça date. Attends, tu parles de Labyrinthe avec David Bowie, toi?
2: Ouais, exactement.
0: Je crois qu'il parlait pas de ça, lui. Hein. Je crois qu'il
2: parlait. C'est bien.
0: Non, je l'ai vu, ce truc-là, mais je crois qu'il parlait pas de ça.
1: D'accord, pardon.
0: Qu'est-ce que. Non, bah, vous trouvez pas?
4: Ouais, j'avoue, je trouve
3: pas. Pour l'année, c'est quelle décennie?
0: C'est
1: début 2000.
0: C'est début 2000, ouais. Début des années 2000. 2002, ouais. 2001.
1: Il nous faudrait un indice, je pense.
0: Un indice.
1: Voir un acteur.
0: L'acteur, c'est trop facile. Sarah Michelle Gellar. si ça vous dit un truc, les gens.
3: Ah, c'est elle qui a fait.
0: C'est l'actrice de Buffy, ouais.
3: Waouh, mais je connais pas les films de Buffy, moi. Mais
0: elle joue une des personnages.
5: Chérie, fais-moi peur. Je sais pas.
0: Non, non, non, c'est pas ça. Vous voulez que je vous le dise ou pas?
3: Vas-y, ah ouais. Vas-y.
0: C'est Scooby-Doo.
1: Oh la vache.
0: Le film.
2: Mais tu sais que j'ai pensé à ça pendant un temps.
0: Mais fallait le dire, mec.
2: Oh la peine. Mais je me suis dit.
0: À Spooky Island.
2: Oh mais je me suis dit, c'est tellement
0: bien joué.
2: Loin,
0: avec Rowan Atkinson aussi.
1: Non, bien. Avec Rowan Atkinson. Mais du coup, Alexandre, est-ce que t'as pris ce film-là à cause du contexte spécial autour du personnage de Sammy actuellement?
0: Non,
2: de quoi
0: veux-tu
2: parler?
0: Non, bien sûr.
1: un petit phénomène internet.
2: D'accord. D'accord.
0: Non, pas du tout à cause de ça. C'était juste vraiment pour prendre Scooby-Doo, quoi. Mais du coup, vous avez pas trouvé, vous êtes nul, bravo.
5: On est nul, bouh.
1: Ce point n'ira à personne.
5: Donc ce point n'ira pas à Arthur, c'est bien.
0: Déjà. Mais il est pour l'instant le seul.
5: Il n'ira pas non plus aux Zach.
4: Il n'y aura pas non plus à Calvin.
0: Oh my god. Bon, allez, troisième du coup. Hein.
5: Allez.
0: Un ado rebelle se voit confier une carte, puis se faire anéantir sa maison par une attaque, à la suite de laquelle, aidé par un professeur, il monte une expédition visant à chercher le trésor indiqué par la carte, étant son seul moyen de le sauver, lui et sa mère qui n'ont plus rien.
5: C'est pas du monde.
0: C'est pas du
2: monde. Ah, lui et sa mère.
0: Putain, malheureusement, certains membres de l'expédition ne sont pas dignes de confiance.
1: C'est pas Indiana Jones, ça.
0: C'est pas Indiana Jones, non. C'est un ado rebelle dont je parle.
1: Bah, dans le 4, c'est bien un ado rebelle chez la bœuf.
0: Ouais, oh là là, mais il a pas de carte.
2: Le film s'appelle pas la carte au trésor, tout simplement.
0: Non, ça peut être pas s'appelle pas la carte au trésor. Mais
2: je l'ai.
1: Arthur et les Minimoys.
0: Non, c'est pas ça.
2: Non,
5: c'est pas parce qu'il y a ton pas, nom. Tout pas de carte. Qu'il faut.
2: C'est
1: le mec.
2: Ok.
0: un ado rebelle qui se voit confier une carte. On imagine que s'il va chercher un trésor, c'est une carte au trésor. Et juste après qu'il soit fait confier cette carte, sa maison se fait détruire. Et du coup, ensuite, aidé par un professeur, il monte une expédition pour l'aider, pour trouver ce trésor, pour sauver lui et sa mère. Et pendant l'expédition, il fera l'expédition avec des gens qui ne sont pas forcément dignes de confiance.
5: Ça ressemble un peu à 8 Mile aussi. Hein.
3: J'en ai...
0: Quoi?
5: Pour l'aider lui et sa mère, non. Enfin...
1: C'est une expédition aussi, le rap, enfin bref.
0: Ouais, d'accord. Mais vous pouvez poser des questions, hein, toujours.
3: En fait, le jour où j'enregistre avec vous, tu choisis des scénarios bien difficiles.
1: Mais merci. C'est le principe du jeu.
0: C'est pas ultra difficile. Bah, hein. Il y a un trésor, une carte au trésor et l'expédition pour aller le chercher quand même. C'est pas très.
1: Est-ce que c'est.
2: On a galéré aussi avant.
3: Non, mais les scénarios, sont, quand tu racontes ça va, mais on trouve pas. Donc c'est que c'est pas.
5: Et est-ce que ça.
1: Vous pouvez poser des questions.
5: C'est un film américain.
0: C'est américain.
2: C'est pas une question, c'est toujours américain.
5: Ah ouais, jusqu'au jour où ce sera pas américain, mec. Et là,
1: jusqu'au jour où il y a Intouchable qui pop comme ça.
2: Ouais.
0: Une question sur la nature du film.
5: Alors, c'est un film d'aventure.
0: C'est effectivement un film d'aventure.
2: Une carte, une expédition, un processus.
5: Ne te moque pas de nous non plus.
2: Attends.
0: Et honnêtement, là. Bon, allez, je vous aide un peu.
5: Waouh.
0: C'est un film d'animation.
2: Tarzan.
1: Tarzan,
2: mais pourquoi?
0: Mais quoi?
1: Mais quelle tentative vaine, Ezekiel?
2: Oui, tentative vaine, oui.
0: Arthur, il a dit un truc qui était vachement proche tout à l'heure.
5: C'était quoi? Arthur et Minimoys?
0: Non,
1: j'ai dit quoi d'autre?
5: Il a dit quoi d'autre?
0: T'as dit la carte au trésor.
1: Non, c'est moi, c'est Ezekiel qui a dit la carte au trésor.
0: Ah, c'est toi, pardon. Ok.
2: Bon. Atlantide.
5: C'est Hook ou le Capitaine Crochet?
0: Non.
2: Est-ce que ce serait pas Atlantide?
0: Non, mais je vois l'Empire perdu, là, le dessin animé.
2: Ouais.
0: Non, c'est pas ça. Mais tu te rapproches. Enfin, vous rapprochez avec toi.
5: Kirikou?
2: Non.
5: C'est pas un ado, c'est un enfant.
2: Oui, déjà.
0: Ouais, en plus, c'est un très.
5: Et c'est pas American.
0: C'est un Disney. C'est
4: pas American.
5: Un Disney des débuts 2000? Attends, mais c'est
2: hyper évident en fait. Enfin, je sais pas.
0: Ouais, moi je comprends pas pourquoi vous trouvez pas un personnage.
5: Ah, c'est pas le Roi Lion, hein, c'est un autre. Hein.
2: Oui.
0: Mais attendez, il y a une carte au trésor et un trésor. Genre, dans Peter combien Pan? De Disney il y a ça?
1: Quoi?
3: Peter Pan, je sais pas.
0: Mais non,
5: on a déjà dit ça.
0: Il y a effectivement des pirates dedans. C'est certain.
3: Pirates des Caraïbes.
0: Mais non.
3: C'est pas des animés.
1: On est vraiment pas honnête. Okay,
0: ça se passe dans le futur. Les gens.
1: Star Wars.
0: Mais non.
1: Ça se passe. C'est il y a bien longtemps, pardon.
0: Ça, c'était pas Disney ça. Au début des années 2000.
1: Et
0: ouais, en plus c'est dans le passé, c'est loin. Bon.
5: Shrek.
0: Non.
5: c'est pas un Disney.
0: Ouais. J'ai l'impression que tout le monde a oublié ce Disney. C'est incroyable.
2: Attends. Non, un indice. T'as pas
5: un acteur.
0: Ça se passe dans l'espace. Eh, les gens, vous trouvez pas, pour vous, c'est
3: un
0: genre impossible? Mais oui!
1: Un Disney dans l'espace?
5: Mec, je suis désolé, on est vraiment désolé, mec.
0: Attendez, ça va être de l'ASMR. La planète au trésor. Vous l'avez pas vu?
5: Pas vu, non.
0: Vous êtes sérieux?
2: Ouais. Oui!
0: Vous l'avez vu?
2: Non!
0: Non,
3: non.
1: Je vois même pas de quel film tu parles. En vrai.
0: Quoi? Vous connaissez pas la planète au trésor?
5: Là, c'est l'arbitre qu'il faut sortir du studio. Attends, quand même. Parce que...
0: La planète au trésor.
2: Il était tellement Jimbo, choqué qu'il a saturé.
0: Jimbo, là, qui pote avec son...
2: Il a saturé.
0: L'ado qui fait du surf solaire et qui est pote avec un cyborg dans le bateau.
5: Tu parles chinois, là, en fait.
0: Mais oui. Vous connaissez vraiment pas?
2: Non, tu parles chinois.
0: Purée, mais c'est super connu, les gars. Hein. Vous avez pas de culture, vous avez pas de culture. Hein,
2: voilà, ça doit être ça. Ça doit être ça.
0: Bah, tous mes potes connaissent la planète au trésor. Hein. Il y a pas de problème.
1: On n'a pas le même paradigme.
0: Ok, bon, bah tant pis.
5: Désolé, Alex, on est pas à la hauteur.
2: La planète au trésor, quand même, c'est long.
0: Quoi?
2: C'est loin quand même, la planète au trésor. C'est...
0: Non, mais je suis choqué que vous ne connaissiez pas, mais ouais. Tranquille. C'est pas grave, j'en ai d'autres. Bon,
2: vas-y.
0: Je fais le suivant alors.
2: Vas-y.
0: Celui-là, il fascine normalement. Enfin, vous allez trouver SVP.
2: SVP?
0: S'il vous plaît! Non, mais.
2: il va saturer encore une fois.
0: Alors, un homme dont la mère a fait un infarctus et 8 mois de coma fera en sorte qu'elle ne se rende pas compte des grands changements qu'il y a eu pendant qu'elle était dans le coma pour lui éviter un nouvel infarctus qui lui serait fatal. Non.
1: C'est. Je sais de quel film il s'agit, c'est le film allemand là, Lénine machin, comment il s'appelle?
2: Ouais, Goodbye Lénine.
0: Ouais. Non, mais non, c'est Arthur Gould.
2: Ah, mais il a pas le titre, il faut trouver le titre, hein, tu sais.
6: Ah, c'est comme en Blind Just.
0: Goodbye Lénine, c'est clairement ça, ouais. Mais je donne le point vers Arthur.
1: Non, mais Calvin, pour avoir trouvé le titre, parce que j'y aurais pas pensé, j'accepte de partager le point en deux.
2: On partage toujours les points en deux, c'est nul.
5: Ce qui est déjà du vol, hein, mais oui, ok.
1: Est-ce que tu l'aurais trouvé ça, si j'avais
5: j'aurais un peu réfléchi, évidemment, bien sûr.
0: Mais et du coup, ouais, voilà, c'est ça. C'est un mec qui vit avec sa mère du côté communiste de Berlin. Mm-hmm. Et sa mère qui est vachement impliquée dans la vie de ce Berlin communiste, quoi. Qui donc fait un infarctus, fait 8 mois de coma, et quand elle se réveille, le mur est tombé, le capitalisme est arrivé, Coca, tout ça, tout a changé. Mm-hmm. Et du coup, il essaie de lui faire éviter le... Enfin, de s'en rendre compte pour pas qu'elle replonge dans un infarctus, quoi.
1: C'est bizarre, c'est le genre de film où j'ai juste vu le début, je sais pas du tout comment il finit.
5: Les Américains gagnent, comme d'hab.
1: Oui, mais ça, on le sait déjà. Mais...
5: C'est Clint Eastwood qui monte sur son cheval et qui tue tout le monde.
1: C'est clairement le genre de film qu'on diffuse en cours, mais du coup, le cours dure une heure, et donc tu vois jamais la fin.
5: Alors c'est le pas film dure film une heure et demie.
0: C'est pas un film de cours, enfin, moi je trouve ça un bon film à part ça. Bon, le dernier, vous êtes prêts ou pas?
2: Vas-y.
0: Alors. Un scientifique est mort, tué par une machine dysfonctionnelle. Un flic très sceptique à propos de la technologie va donc enquêter sur l'entreprise. Oh. Oh.
2: Hey, premier point du Zek.
3: Mais j'avais complètement oublié.
0: Mais c'est parce qu'il kiffe Will Smith, là.
2: Premier point.
5: C'est vrai que c'est un peu son idole, quand même. Il faut quand même le dire.
2: Non, non.
5: Pour ceux qui nous écoutent, il ressemble à Will Smith, quand même.
2: Le meilleur acteur, à mes yeux, ce sera toujours Denzel Washington et celui qui fait le Don Corleone, je sais plus comment il s'appelle.
5: Marlon Brando.
2: Denzel Washington et Marlon Brando.
0: Ok.
5: Bon. Bien, c'est pas du tout les choix de papa.
0: Du coup, on est.
2: C'est Arthur, j'ai envie de dire.
0: Ouais, Arthur a gagné, quoi.
1: Mais en fait, dans les faits, c'est plutôt l'absence de réponse qui a gagné au final.
0: Non, t'es à égalité avec l'absence de réponse.
2: C'est l'absentéisme.
0: T'es à égalité avec l'absence de réponse.
5: C'est pareil parce qu'il a un ennemi et il y a eu deux trucs pas trop.
0: Non, parce que j'ai pas un ennemi. Toi, tu voles une moitié de points.
2: Et il a avoué qu'il a.
1: J'ai avoué que j'ai pas eu le titre.
2: Non, mais il aimerait gagner à la loyale, en fait. Je sais pourquoi.
0: Non, voilà. Mais si tu veux, c'est bon. Arthur, 1.5. Calvin, 0.5. Mec, t'es mignon.
2: Et Ezekiel, 1.
1: Je suis en dessous des statuts Zek, quoi. Mais rien ne va plus, putain. Amandine, du coup, tu as combien de points?
3: 0.
0: Ouais.
1: Tu auras peut-être plus de chance après.
0: Peut-être que vous aurez plus de chance au
2: blind test. Mais t'as vu ce que tu nous aussi? Tu nous balances des planètes au trésor. Tu veux qu'on fasse quoi?
0: les gars, on va remédier à ce problème très bientôt. Très bientôt. Pendant qu'on va écouter la prochaine musique, on va écouter Sonic Youth.
6: Yes.
0: On va écouter Cool Thing.
6: Ouais.
0: Et on se retrouve juste après pour le blind test des répliques de film.
2: Ça marche.

0: Et on vient d'écouter Cool Thing de Sonic Youth. C'était le son de Calvin.
1: Génial.
0: Yes. Et j'espère que vous allez être meilleurs pour le blind test des répliques de films.
1: Encore heureux.
0: Et on va voir, Calvin, si t'arrives à remonter un peu, parce que là, tu nous déçois. Tu nous
2: as habitué pas à ce genre de choses.
3: Ça sent la branlée.
1: Tu nous as habitué à mieux quand même.
0: Franchement, un peu déçu. Ouais. Bon, bah, du coup, je commence par la citation la plus dure à trouver. J'ai plusieurs citations à chaque fois pour chaque film. Mm-hmm. Donc, je commence par la plus dure et je finis par la plus facile. Et si vous galérez à trouver, je peux aussi vous donner des indices comme au jeu précédent. Si ça vous sert, hein, espérant.
1: Gardez-en 3 ou 4 en réserve quand même.
4: Faut que tu les vives les répliques là, faut que tu nous les vives.
2: Ah mais aucune inquiétude.
3: Est-ce que tu ne vas faire un petit jeu d'acteur?
0: Je suis comédien à temps partiel, c'est faux. Mais je peux y mettre un peu de ton, c'est clair. Allez. Vous êtes prêts?
1: Ouais.
0: Mes chers enfants, c'est aussi vrai que 2 et 2 font 4. Ça c'est la première réplique.
4: Quoi, c'est tout
0: film.
1: Ah ouais, alors okay. Là. Oh,
0: okay. Mais la deuxième, elle est beaucoup plus facile. Et là, je pense que si vous avez bonne mémoire, ça devrait se jouer assez rapidement.
2: Attends, tu peux juste nous dire quand un film est en VO ou en VF. Enfin, je veux dire, est-ce que c'est un film français ou est-ce que c'est un film.
0: C'est un film américain.
2: Ok, d'accord.
3: Mais est-ce que moins 1 égale 3 du coup?
1: Qu'est-ce que tu dis?
2: Maths rapide.
3: 4 moins 1 égale 3, on est d'accord.
0: Quick math. Merci Arthur. Incroyable. Deuxième réplique. Vous êtes prêts ou pas?
2: Vas-y.
1: Yep.
0: Une crème fouettée n'est pas une crème fouettée tant qu'elle n'est pas fouettée avec un fouet. Tout le monde sait ça.
4: C'est pas faux.
0: C'est une réplique connue du film.
2: C'est un Tarantino.
0: Quoi?
2: Une crème fouettée. C'est un Tarantino.
0: C'est pas. Non, pas du tout. pas du tout. Mais le réalisateur est connu. Le réalisateur
3: c'est
0: est
3: un
0: connu.
3: Woody Allen. Est-ce que ce serait pas Forrest Gump par hasard? C'est clairement le genre de phrase qu'il pourrait dire.
2: Ça pourrait.
0: Non, mais le personnage qu'il dit est un peu.
2: Tom Hanks.
1: Non, non, le personnage, pas, je veux dire. Non,
0: le personnage, le personnage il est un peu space, quoi.
3: C'est une forme d'autisme et de génie, en fait.
0: C'est ça, ouais.
2: Okay.
3: C'est ça,
2: d'accord.
3: Ok.
2: D'accord.
0: Mais c'est super connu, le réalisateur, il est connu aussi. Vous avez forcément vu le film, quoi. Bah,
3: du coup, c'est Redman, peut-être
0: c'est, non, il n'y a pas... Non, il n'y a pas... Il n'y a pas légitimement un autiste dans le film, quoi.
2: Non, c'est juste une personne un peu...
0: Ouais.
2: Un peu nerd. Ou
0: par exemple... Il y a aussi, j'ai encore une autre réplique. Rien ne vaut le chou pour accompagner le chou.
1: Ah ouais,
2: là,
1: quand même.
2: Répétition.
1: C'est assez poussé le génie, là.
3: La soupe au chou.
0: Tu peux voir un peu le genre de dialogue que ça peut être.
2: Et tu peux redire la première réplique, juste. C'était quoi?
0: Mes chers enfants, c'est aussi vrai que 2 et 2 font 4.
4: Il y a des enfants, il y a des enfants. Enfin, ça peut être. Après, ça peut être
2: c'est
4: juste
2: pas,
4: une expression.
2: C'est pas un Tim Burton.
1: Attends.
3: Charlie la chocolaterie.
1: Attends.
0: Ouais, c'est ça.
2: Ouais.
1: Oh.
4: Hein, t'as dit quoi?
2: Charlie la chocolaterie.
0: Ouais, oh c'est ça, ouais. Les deux premières répliques viennent de Willy Wonka et la dernière vient de la mère de Charlie, je crois.
4: Je suis trop nul.
0: Bah ouais, t'es grave nul.
1: Sauve l'honneur, sauve l'honneur.
0: Vous avez pas vu la petite parade de Calvin,
4: c'est
0: mais
4: l'honneur.
0: Il est heureux d'avoir
2: c'est
0: gagné un point.
2: C'est ça, ouais.
1: Il se venge pour son échec d'avant, là.
3: Tu n'as pas vu la danse de la victoire.
1: Tout de suite.
0: C'est faux. Oh my god. Deuxième film. Tu sais ce que tout le monde aime? Le clafoutis. T'as déjà rencontré quelqu'un à qui tu dis fais péter le clafoutis et qui te dit j'aime pas le clafoutis?
3: Déjà, c'est Eddie Murphy qui parle.
0: Il n'y a rien de plus clafoutant que le clafoutis. Et mec, je suis chaud, t'as trouvé le doubleur, mec.
2: C'est vrai.
3: Mais même,
2: c'est Eddie Murphy.
0: Ouais, c'est Eddie Murphy.
1: Non, bah trouve le film. Non, mais il faut laisser.
0: C'est le doubleur français de Eddie Murphy que j'ai imité, clairement.
3: Je vais pas réussir à trouver le film.
2: T'es sérieux?
1: Non, mais là.
0: Bon, ça, c'était la première.
3: Non, mais déjà, en fait, même sur l'intonation, quand tu vois la phrase, quand tu vois les syllabes, tu sais que c'est que Eddie Murphy qui peut faire ça.
0: Ah mort.
2: Ouais. C'est quoi, c'est Docteur Dolittle?
0: C'est
2: Doc
0: Fire? Non.
3: Il y a qu'un mec qui peut dire hey, « Eh mec !» qui peut parler comme ça, tu vois.
0: Attends, faut qu'il refasse, c'est trop bien. Ouais, c'était la première réplique, et j'en ai une deuxième. Oh purée, j'ai la deuxième réplique, je vous l'ai dit.
3: Ouais.
0: Les escaliers, ça marche. Je vais les trouver et les monter, ces escaliers. Et s'ils me cherchent, je vais peut-être même les descendre.
3: Shrek.
0: Non, mais c'est Shrek, wesh. Ouais. Ouais. C'est grave Shrek.
4: Ah.
3: C'est l'âne.
0: Ouais, c'est l'âne qui parle, ouais. C'est trop marrant, tu vois. T'as reconnu Eddie Murphy, BG.
2: Mais en vrai, tu le fais bien.
0: Eh, je suis fort.
4: Et pourtant, elle n'est pas black.
0: C'est clair.
3: C'est vrai que c'est un talent.
0: Du coup, ouais, c'était Shrek. Encore un point pour Arthur.
2: Comment ça, encore un bon point, tu peux me donner 0,5, je suis désolé, mais là il devrait se partager le point quand même, comme Goubalé, on le partage pas, on rajoute 0,5
0: parce qu'il a trouvé le doubleur.
4: Et moi j'ai toujours 0, voilà.
3: C'est pas fini Amandine, tu peux montrer ton style.
5: Donc ça fait combien du coup? Alors Calvin 1,5, Arthur 1,5. Arthur,
0: mais Calvin il y a 1.
2: Ah non, tu mets les points des autres jeux.
0: Ah bah je compte, le jeu avec maintenant. Bah oui.
2: Dis non toi.
3: Bah moi je trouve un peu bizarre de les cumuler d'un jeu à l'autre.
0: Ouais d'accord, ok, c'est juste à la fin de la
4: émission. Ouais bah moi ça me fait toujours 0.
3: Tu veux mettre dans...
2: Si c'est le but de l'émission, je suis désolé. Et dans ce cas on
0: s'en... C'est pas quelque chose qui m'importe hein.
3: Je vais mettre sur ce plateau.
4: C'est le principe même.
2: Alex, c'est toi qui décide. Toi qui décide.
0: On verra à la fin de l'émission. Ok. En attendant, vous êtes prêts pour le troisième film? Alors, est-ce que je rêve? Non. Je m'en doutais, si je réveille, il y aurait du rhum.
4: Pirates des Caraïbes. Ah mais non! Allez, donnez-moi le point.
2: Non, j'ai dit le titre en entier avant toi.
0: Le Zek.
2: Pirates des Caraïbes.
0: Le Zek, il est
1: tellement chaud.
3: Attends, t'as dit rhum.
4: C'est fou. Wow.
0: Ça aurait pu pas être ça, tu vois.
4: Ouais,
0: ça
4: aurait pu donnez-moi un demi-point.
0: Alors, j'en avais d'autres, j'avais... Et vous là, une minute, ça coûte un shilling d'amarrer son bateau à quai. Et j'aurais besoin de votre nom. Et la réponse, que diriez-vous de 3 shillings et on oublie le nom?
3: Ça parle vraiment de shilling dans Pirates des Caraïbes?
0: Bah évidemment, c'est là.
3: Oui, c'est quand il arrive au port, là, sur son mât, et que le truc, il coule.
0: Waouh. Alors là, t'es chaud, ouais. Mais je me souviens de la scène, mais je me souviens pas que c'était juste après ça.
3: Et il me semble que c'est ça.
0: Bon, et la dernière, c'était, avec quoi est-ce qu'il a fait la ficelle? Des poils humains, ceux de mon dos. C'est, parce qu'en fait, il explique, je crois qu'il a accroché des tortues entre elles.
3: Il s'est échappé de l'île.
0: En faisant une ficelle avec les poils de son dos pour s'échapper de l'île sur laquelle il avait été abandonné.
2: Ouais.
0: Je crois que c'est ça.
2: Les poils de son dos.
4: Quelle horreur.
3: Ah, c'est Jack.
0: Bon, bah du coup, le point va à Ezekiel.
3: Évidemment.
4: Il a failli me revenir.
2: Qui gagne le jeu pour l'instant.
3: 1,5 du coup.
0: Ouais. Ça augmente. Alors, il me reste 2 films. Le prochain. Tu as un chapeau magique? Oui. Pourquoi t'appelle-t-il oncle? C'est un chapeau poli.
4: Ah.
3: Attends, ça me dit quelque chose.
4: C'est Harry Potter? Non, c'est pas Harry Potter. Non, c'est pas ça.
0: Non, c'est pas le chapeau.
2: Il est pas aussi social. En vrai.
0: Ouais, grave pas.
4: Attends, répète.
0: Tu as un chapeau magique? Oui. Pourquoi t'appelle-t-il oncle? C'est un chapeau poli. C'est tout, hein.
2: Ok, on peut avoir
3: le truc mal traduit de la semaine dernière.
0: J'en ai une deuxième, et là, normalement, vous allez le trouver quand même.
3: Ok.
0: Mère, enfante-moi. Un petit garçon qui parle dans le ventre de sa mère s'enfante tout seul. Ouais, c'est ça.
4: C'est quoi?
0: C'est Kirikou. Oh.
2: Mais c'est que des films pour enfants qu'on fait du coup ou pas en fait depuis
3: Tu respectes Kirikou, Calvin déjà?
4: Non mais c'est une spéciale nostalgie les gars.
2: Bah c'est vrai.
0: Si tu considères Goodbye Lenin,
3: tu respectes Kirikou.
2: Un film pour collégiens.
0: Si tu considères Hannibal, Aerobot et Goodbye Lenin pour
3: le silence des enfants.
2: Aerobot ouais. Je pense.
3: Tu respectes Kirikou, il a ramené l'eau au village.
0: Déjà l'eau est là grâce à lui. Donc
3: est-ce que toi t'as ramené l'eau au village, Calvin?
2: J'ai pas ramené l'eau au village.
3: À part la bière, qu'est-ce que t'as ramené?
0: Est-ce que tu as enlevé l'épine du dos de Caraba? My God.
2: Je n'ai pas fait ça.
0: Et le dernier. Alors. Je te nomme prince de tu me touches, je te bouffe.
4: Ah, oh, ça me dit quelque chose.
0: Pleure pas ma poule, je rigole.
3: Âge de glace.
0: Ouf.
2: C'est encore un film pour enfants, quoi.
0: Ouais.
3: Je veux dire, ok, d'accord.
0: Et ouais, alors, t'as pas vu les films pour enfants?
2: T'étais pas enfant, toi?
0: Ouais,
2: j'ai
0: jamais
2: tu faisais
0: enfant.
2: Il est né en 96,
0: effectivement.
3: Il est né en 96.
0: Il avait déjà les cheveux longs, il avait une guitare dans la main. C'est ouf, quand même, quoi.
3: Et il était déjà communiste.
1: Adji.
0: Oh, purée. Et du coup, j'avais d'autres répliques. Il y avait... Cela suffit, les enfants. Attends. Ça circule bien, mais faut pas mollir. Mais, papa... Il n'y a pas de mais, vous jouerez à la sélection naturelle plus tard.
3: Ah ouais, quand même.
0: Ainsi
2: c'est
0: que...
2: vachement bien.
4: C'est
2: profond.
4: Non, mais j'aurais trouvé.
0: Ainsi que... Ouh, miam, un bon pistenlit, c'est sûrement le dernier de la saison.
4: J'adore cette réplique.
0: Carl.
3: Ah ouais?
0: Tout doux, Franck.
4: Mais je faisais des délires avec ma sœur sur ce truc.
0: Il a anéanti notre belle salade.
4: Ouais. Ah mais c'était génial.
3: C'est décidément très profond en fait ce qui se passe. Dans
0: mais vous vous en souvenez quand même de l'âge de glace en France?
4: Mais oui, mais je l'aurais trouvé. T'aurais dû commencer par le pistenlit.
0: J'aurais dû commencer par le
3: pistolet. Moi, j'ai vu l'âge de glace, mais j'ai jamais vu Kirikou.
0: Il a jamais vu avec une réplique plus dure que ça, quoi.
3: Mmh. Ok.
0: Bon, est-ce que... Ça va, Arthur, t'es content?
3: Oui, j'ai plié le game.
0: Regarde comme il sourit, enfoiré.
3: Du coup, t'as combien de points, alors, Arthur?
2: Beaucoup plus que 18.
0: Waouh, mais le mec... Alors, du coup, t'as eu l'âge de glace, t'as eu...
3: Shrek.
0: T'as eu... T'as vu Kirikou?
2: Je crois qu'il a 3, j'ai la reine ennemie et moi j'ai l'as.
6: En fait. Kirikou. Du coup, 3 points pour ce jeu-là.
0: Ouais.
6: Et 1 point et demi de tête pour l'autre, c'est ça?
0: Ouais, c'était ça, ouais.
6: Que
0: ouais.
6: tu cumules ou pas, au final, j'ai gagné les deux.
2: Oui, c'est ça, en fait. Bah, final, tu peux cumuler, finalement.
3: Je peux cumuler les mandats.
0: Bon, bah, Arthur gagnant, hein.
2: Bravo.
0: Calvin.
3: Calvin deuxième, je crois.
2: Ouais, mais enfin, ouais.
0: J'étais obligé de d'augmenter le niveau pour toi, tu vois.
2: Je veux, ouais, j'ai bien une sélection de films.
4: J'aurais pu attendre pour augmenter le niveau.
0: Quoi?
4: J'ai rien gagné, moi.
3: Et l'animateur du main event qui finit troisième. C'est pas beau, ça.
2: Il sauve l'honneur vis-à-vis de
0: ouais, parce que la dernière fois, t'étais pas...
4: Ok, donc on en est à quasi
2: nos tu n'es pas que Ezekiel, tu représentes aussi le main event.
6: Je représente le main event également.
4: Et toute sa communauté.
2: C'est un petit pas pour le Zek, mais un grand pas pour le main event.
3: Un grand pas pour le main event qui a été diffusé justement à midi aujourd'hui et qui repasse demain à 10h.
0: Ouais. C'est donc la fin du blind test des répliques de films. Effectivement, Arthur a gagné encore une fois.
2: Bravo, Arthur. Mmh. Bravo, Arthur.
6: Bravo, bravo.
0: Eh ben, bravo, mec. Finalement, le cinéma, ça paye. Et on va écouter un titre avant de se retrouver. On va écouter On My Way Out d'un artiste qui s'appelle Joji et Getter. Et on se retrouve juste après.

0: On vient d'écouter On My Way Out de Joji et Gator. C'était mon choix. Et c'est déjà la fin de l'émission. C'est déjà la fin du Happy Hour. Mais...
1: Bon bah à la semaine prochaine, hein.
0: Et on se retrouve la semaine prochaine. Et la semaine prochaine, peut-être que vous aurez la chance de vous mesurer à Théophile.
2: Peut-être que je gagnerai, surtout.
0: Qui refera son apparition.
1: Okay. Mmh. Théophile, la légende.
0: Et bah oui, peut-être qu'en progressant, quelqu'un, tu finiras par gagner, mec.
2: Ouais, évidemment.
0: Pas, Calvin.
3: Ah non, mais moi, j'ai.
0: T'es traîné par Arthur.
3: J'ai l'honneur bafoué, donc.
1: Je dois revenir.
0: Calvin.
3: Ah non, mais moi, j'ai.
0: T'es traîné par Arthur.
3: J'ai l'honneur bafoué, donc.
1: Je dois revenir.
2: Bah, il s'est

0: J'aimerais bien revenir.
1: Eh bien, on fera ça alors. Et on va s'écouter le dernier son. Et c'est le moment de nous dire au revoir. Donc, à la prochaine, on va écouter Petit Frère de I Am.
2: Au revoir.
3: Au revoir.
0: Au revoir, au revoir, le Lappy Hour.

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1: Vous êtes très à table? Ajoutez un invité. Être très à table attire le malheur. Cette superstition est liée à la scène, le dernier repas de Jésus où les convives étaient 13. Un repas qui s'est terminé par le drame que l'on connaît tous, l'arrestation et la mise à mort de Jésus. Cette superstition a aussi toute son importance dans l'univers d'Harry Potter, puisqu'elle permet aux professeurs de divination de prédire la mort de plusieurs personnages. Lorsque 13 personnes sont attablées, la première à se lever sera la première à mourir. Ainsi, il vous suffit d'inviter une personne supplémentaire pour vous garder du malheur.
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0: Bonjour à tous, les obsèques de Liana auront lieu cet après-midi à Florence dans le Gers. La jeune fille de 11 ans sera inhumée à 14h30 dans la commune où elle vivait, où elle était scolarisée. La cérémonie se déroulera dans la plus stricte intimité. Jérôme Barella, le principal suspect, a été placé en détention provisoire. Il avait déjà fait l'objet de plusieurs signalements d'un organisme américain de lutte contre la pédocriminalité pour son comportement en ligne. Partir en vacances cet été sera encore compliqué pour une partie des Français. D'après un baromètre Ipsos pour le Secours populaire, 27% des Français resteront chez eux. Un tiers des personnes interrogées ont renoncé à des vacances ces 4 dernières années pour des raisons financières. Plus d'un sur deux préfère consacrer son budget aux dépenses essentielles. Le physicien Étienne Klein perd son doctorat. L'université Paris-Cité a décidé de lui retirer son diplôme pour plagiat dans sa thèse soutenue en 1999. Selon le site Arrêt sur image, des copier-coller auraient été relevés dans près de 2/3 des pages. Étienne Klein avait reconnu en 2024 avoir commis des erreurs et présenté ses excuses. Wall Street retient son souffle avant l'entrée en bourse de SpaceX. Le groupe d'Elon Musk espère lever 75 milliards de dollars, ce qui serait un record mondial. Une opération qui suscite toutefois des interrogations. L'entreprise n'a jamais dégagé de bénéfices malgré une valorisation estimée à 1 800 milliards de dollars. L'espoir d'un accord au Moyen-Orient encore incertain, l'Iran affirme ne pas avoir encore accepté le compromis de Donald Trump pour mettre fin à la guerre. Le président américain a pourtant annulé au dernier moment des frappes contre Téhéran. Il assurait qu'un accord pourrait être signé dans les prochains jours. Un pass patrimoine lancé en septembre prochain, c'est signé la ministre de la Culture. Montant estimé autour de 100 euros, Julie Pierret.
1: Oui, ce pass donnera accès pendant un an à près de 500 monuments, musées, châteaux et jardins partout dans l'Hexagone. L'objectif est double, encourager les visites et générer de nouvelles ressources pour l'entretien des sites patrimoniaux. Parmi les lieux concernés figurent notamment le château de Versailles, le château de Chambord, le château de Fontainebleau ou même la maison de Colette dans l'Yonne, un lieu un petit peu moins connu. Ce sera proposé via une adhésion annuelle à la Fondation du patrimoine.
0: Merci Julie, la Fondation qui affirme avoir contribué à la restauration de plus de 46 000 sites depuis sa création en 1996. Et puis le Tour Auvergne-Rhône-Alpes retrouve la montagne. Aujourd'hui, c'est la 6e étape entre Saint-Vilbas et Crévolan. On pourrait donc avoir du changement au classement général, classement dominé ce matin par le Français Alex Baudin. Voilà pour l'actu, bonne journée à tous.
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2: Chaque jour, un brin de culture générale sur le monde digital. Aujourd'hui, dans Daily Binary, nous allons remonter aux origines de la plus grosse plateforme de vidéos sur Internet, YouTube, et en profiter pour nous poser une question. Quelle est donc la première vidéo postée sur cette plateforme ?
3: Alors YouTube, c'est quoi ? C'est 2 milliards d'utilisateurs par mois, c'est 1 milliard d'heures passées chaque jour à regarder des vidéos et des millions de créateurs de contenu à travers le monde.
2: Avec des chiffres pareils, on s'attend au moins à ce que la première vidéo jamais postée sur la plateforme soit une dinguerie astronomique qui a participé à sa réussite.
3: Eh bien non, c'est un compte qui s'appelle Jawed et qui a 2,67 millions d'abonnés en 2021. Il comporte une seule vidéo de 18 secondes, filmée avec une caméra sans stabilisateur, un son de mauvaise qualité et une image désastreuse. Cette vidéo compte tout de même plus de 200 millions de vues.
2: Elle montre l'un des fondateurs de YouTube dans un zoo devant une cage avec un groupe d'éléphants. Le vidéaste s'émerveillant alors devant la taille impressionnante de la trompe des pachydermes. Elle détient sans aucun doute le record de la vidéo la plus nulle jamais postée, ayant connu le meilleur succès.
3: C'était Daily Binary. 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
1: Bonjour à tous, les obsèques de Liana auront lieu cet après-midi à Florence dans le Gers. La jeune fille de 11 ans sera inhumée à 14h30 dans la commune où elle vivait, où elle était scolarisée. La cérémonie se déroulera dans la plus stricte intimité. Jérôme Barella, le principal suspect, a été placé en détention provisoire. Il avait déjà fait l'objet de plusieurs signalements d'un organisme américain de lutte contre la pédocriminalité pour son comportement en ligne. Partir en vacances cet été sera encore compliqué pour une partie des Français. D'après un baromètre Ipsos pour le Secours populaire, 27% des Français resteront chez eux. Un tiers des personnes interrogées ont renoncé à des vacances ces 4 dernières années pour des raisons financières. Plus d'un sur deux préfère consacrer son budget aux dépenses essentielles. Le physicien Étienne Klein perd son doctorat. L'université Paris-Cité a décidé de lui retirer son diplôme pour plagiat dans sa thèse soutenue en 1999. Selon le site Arrêt sur image, des copier-coller auraient été relevés dans près de 2/3 des pages. Étienne Klein avait reconnu en 2024 avoir commis des erreurs et présenté ses excuses. Wall Street retient son souffle avant l'entrée en bourse de SpaceX. Le groupe d'Elon Musk espère lever 75 milliards de dollars, ce qui serait un record mondial. Une opération qui suscite toutefois des interrogations. L'entreprise n'a jamais dégagé de bénéfices malgré une valorisation estimée à 1 800 milliards de dollars. L'espoir d'un accord au Moyen-Orient encore incertain, l'Iran affirme ne pas avoir encore accepté le compromis de Donald Trump pour mettre fin à la guerre. Le président américain a pourtant annulé au dernier moment des frappes contre Téhéran. Il assurait qu'un accord pourrait être signé dans les prochains jours. Un pass patrimoine lancé en septembre prochain, c'est signé la ministre de la Culture. Montant estimé autour de 100 euros, Julie Pierret.
2: Oui, ce pass donnera accès pendant un an à près de 500 monuments, musées, châteaux et jardins partout dans l'Hexagone. L'objectif est double, encourager les visites et générer de nouvelles ressources pour l'entretien des sites patrimoniaux. Parmi les lieux concernés figurent notamment le château de Versailles, le château de Chambord, le château de Fontainebleau ou même la maison de Colette dans Lyon, un lieu un petit peu moins connu. Ce sera proposé via une adhésion annuelle à la Fondation du patrimoine.
1: Merci Julie, la fondation qui affirme avoir contribué à la restauration de plus de 46 000 sites depuis sa création en 1996. Et puis le Tour Auvergne-Rhône-Alpes retrouve la montagne. Aujourd'hui, c'est la 6e étape entre Saint-Vilbas et Crévolant. On pourrait donc avoir du changement au classement général, classement dominé ce matin par le Français Alex Baudin. Voilà pour l'actu, bonne journée à tous.
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2: Bienvenue dans l'émission Objectif Positivité avec Francine. La question du jour est la suivante. Crois-tu au potentiel de la générosité ? J'ai la conviction qu'un acte de générosité peut avoir un impact exponentiel. Non, mais rends-toi compte, un don d'argent, un sourire, un mot d'encouragement ou encore le simple fait d'accorder de ton temps peut changer la face du monde. Je te vois venir, tu penses peut-être que j'exagère, hein ? Mais je suis très sérieuse. D'ailleurs, l'histoire est pleine de témoignages d'hommes et de femmes qui ont bouleversé le monde parce qu'ils avaient un cœur tourné vers les autres. Pour te convaincre, je souhaite te partager une histoire qui m'a émue il y a quelques semaines. Tu connais probablement l'acteur américain Denzel Washington. Un jour, il reçoit une lettre d'un professeur de théâtre qui lui demande un soutien financier. Non pas pour elle, mais pour deux de ses élèves qui ont obtenu une admission à l'université d'Oxford, mais n'ont pas les moyens pour payer les frais. Denzel Washington répond favorablement à la demande et donne l'argent nécessaire. Plusieurs années plus tard, un des bénéficiaires, devenu un acteur à succès, lui rendra un hommage vibrant par ses mots de reconnaissance. Une offrande d'un sage et d'un roi est plus que de l'argent et de l'or. C'est une graine d'espoir, un bourgeon de foi. Il n'y a pas de panthère noire sans Denzel Washington. Tu auras peut-être reconnu l'acteur en question, puisqu'il est Washington. Tu auras peut-être reconnu l'acteur en question, puisqu'il s'agit de Chadwick Boseman, le célèbre comédien du film Black Panther.

0: t'aura encouragé. À très bientôt dans Objectif Positivité.
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2: Chaque jour, un brin de culture générale sur le monde digital. Aujourd'hui, dans Daily Binary, on avait envie de vous apprendre deux, trois petites choses sur l'histoire de l'Internet sur notre cher territoire français. Une histoire longue, complexe, mais que, dans notre grande bonté, on va tout de même tenter de vous résumer.
3: L'apparition d'Internet en France peut se diviser en trois grandes périodes. L'accès au grand public, l'apparition de la DSL et donc du haut débit, et l'apparition du très haut débit.
2: L'utilisation d'Internet par le grand public commence réellement au début des années 90. Avant ça, Internet n'était accessible qu'à un nombre assez restreint d'universités et d'entreprises. Puis, progressivement, le grand public a pu dans un premier temps réaliser des tâches assez sommaires, comme le fait de s'envoyer des courriers électroniques, consulter des news et accéder à quelques forums de discussion, pour dans un second temps, grâce notamment à l'apparition du premier véritable fournisseur d'accès Internet grand public, WorldNet, mais aussi des premiers moteurs de recherche vraiment performants comme AltaVista, Internet commence de plus en plus à se complexifier, mais aussi surtout à se démocratiser.
3: Puis il y a eu l'ADSL, pour liaison numérique asymétrique. Une technologie qui avait déjà été brevetée à la fin des années 80, mais qui fut lancée par France Télécom seulement au début des années 2000. Une avancée bien pratique qui annonçait l'entrée de la France dans le haut débit. Dites-vous qu'avant l'ADSL, on était sur des connexions qui plafonnaient à 56 kilobits par seconde. Et là, on se retrouvait avec 10 fois plus. La navigation Internet était plus fluide, le téléchargement de contenu plus rapide, et aussi surtout, de plus en plus de foyers commençaient à être connectés. Ainsi, en 1998, à peine plus de 2% des foyers pouvaient accéder à Internet. Presque 10 ans plus tard, c'était la moitié du territoire.
2: Troisième et dernière période, l'apparition du très haut débit, c'est-à-dire toute connexion supérieure à 30 mégabits, qui comprend donc la fibre optique, la plus populaire de très loin, l'Internet par satellite et le VDSL2, l'évolution de la DSL. Cette période correspond globalement au début des années 2010, avec notamment la mise en place par le gouvernement français du plan France très haut débit, ayant pour objectif de couvrir l'intégralité du territoire en très haut débit. C'est bien, vous avez suivi.
3: Aujourd'hui, on considère que plus de 90% de la population française est connectée à Internet. Et tout ça en un peu plus d'une vingtaine d'années. Quand on sait que l'âge médian en France est de 40 ans, ça veut dire qu'une majorité de Français ne sont pas nés avec Internet. Et ça, ça laisse songeur.
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0: Bonjour à tous. À la une de l'actualité, les obsèques de Liana sont prévues cet après-midi à Fleurance, dans le Gers. La jeune fille de 11 ans est inhumée à 14h30 dans la commune où elle vivait. La cérémonie va se dérouler dans la plus stricte intimité familiale. Jérôme Barella, le principal suspect, a été placé en détention provisoire. Rebondissement dans l'affaire Naël. La cour de cassation a annulé ce matin la requalification des faits visant le policier auteur du tir mortel. La cour d'appel de Versailles avait décidé de le renvoyer devant la justice pour violence volontaire ayant entraîné la mort sans intention de la donner et non plus pour meurtre. La plus haute juridiction française estime que cette décision n'était pas suffisamment motivée. L'affaire est renvoyée devant la cour d'appel de Versailles. Elle devra se prononcer à nouveau sur la qualification des faits. L'inflation poursuit sa remontée en France. Les prix à la consommation ont augmenté de 2,4% sur un an en mai selon les chiffres de l'INSEE, contre 2,2% en avril. Une hausse liée au rebond des tarifs du gaz et à l'augmentation des prix des services. La consommation des ménages recule de 0,2%. Renoncer aux marges réalisées lors des collectes alimentaires, c'est ce que demandent une cinquantaine de députés de gauche et du centre à la grande distribution, Julie Pierret.
1: Oui, une demande dans un courrier adressé aux principales enseignes de la distribution. Les députés estiment que lorsqu'un client achète un produit pour le donner à une asso, l'intégralité de son geste devrait bénéficier à l'aide alimentaire. Les politiques appellent donc les distributeurs à reverser aux associations ces marges réalisées sur ces produits. Ils prennent pour exemple l'enseigne Biocoop qui applique déjà ce principe lors de ses collectes. Les élus soulignent que les associations font face à une demande croissante alors qu'environ 8 millions de Français sont confrontés à la précarité alimentaire.
0: Merci Julie. Et si aucun engagement volontaire n'est pris par les enseignes, une proposition de loi pourrait être déposée d'ici la fin de l'année pour encadrer cette pratique. L'espoir d'un accord au Moyen-Orient encore incertain, l'Iran affirme ne pas avoir encore accepté le compromis de Donald Trump pour mettre fin à la guerre. Le président américain a pourtant annulé au dernier moment des frappes contre Téhéran. Il assure qu'un accord pourrait être signé dans les prochains jours. Et le chanteur franco-belge Franck Michael est décédé à 79 ans. Sa fille a annoncé sa disparition ce matin, connue pour ses chansons romantiques. Il avait rencontré un immense succès avec des titres comme « Toutes les femmes sont belles »,« Le petit café du grand amour » ou encore « On a joué, on a perdu ». Voilà pour l'essentiel de l'actualité. Belle journée à tous.

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1: Moi je suis née à Strasbourg aussi, au Neuf. Oh, on n'est pas resté longtemps, à 8 ans on est parti à Châteauroux. Au début de la guerre, mais on ne l'a pas subi nous. On était à Châteauroux. On a été à l'école. J'ai tout fait à Châteauroux. Certificat d'études, et parce que ma mère ne voulait pas rentrer à Strasbourg à cause de la guerre et à cause de ces garçons. Elle avait peur qu'on les emmène dans l'armée allemande. Alors on est resté à Châteauroux. Voilà, alors j'ai passé toute ma vie là-bas. Je suis revenue beaucoup plus tard. J'avais 24-25 ans. Alors on est resté à Strasbourg.
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0: Bonjour à tous. À la une de l'actualité, la Cour de cassation a annulé la décision de la Cour d'appel de Versailles qui avait requalifié les faits dans l'affaire de la mort de Naël Merzouk, ouvrant à nouveau la possibilité d'un procès pour meurtre contre le policier impliqué. Elle renvoie donc le dossier devant la Cour d'appel de Versailles pour un nouvel examen. Attention, dans le sud-ouest, 4 départements sont placés en vigilance orange pour un risque élevé de feux de forêt. Les Pyrénées-Orientales, l'Aude, les Bouches-du-Rhône et le Var. Météo France alerte sur des conditions particulièrement propices au départ de feu ce vendredi. Plusieurs mesures de restriction ont été mises en place. Dans l'Aude, les promenades sont fortement déconseillées et certains travaux sont interdits entre 10 et 22 heures. Dans la région Provence-Alpes-Côte d'Azur, 14 massifs forestiers sur 25 sont concernés par des restrictions de travaux, notamment l'interdiction après 13 heures. L'intelligence artificielle s'installe massivement dans la vie des Français. 2 personnes sur 3 l'utilisent désormais selon un sondage Elabe. L'usage est très inégal selon les âges et les catégories sociales. 87% des 18-24 ans y ont recours, contre seulement 46% des plus de 50 ans. Dans les usages concrets, l'IA est déjà présente dans la santé, le travail et même la politique. 42% des Français pourraient l'utiliser lors de l'élection présidentielle de 2027 pour s'informer sur les candidats. Aux Philippines, le bilan du séisme de magnitude 7.8 survenu en début de semaine continue de grimper. Au moins 55 personnes ont perdu la vie et plusieurs dizaines restent encore portées disparues. Le tremblement de terre a provoqué l'effondrement de nombreux bâtiments ainsi que des glissements de terrain compliquant fortement les opérations de secours. Les équipes continuent de déblayer les routes malgré la pluie et des répliques sismiques. Une enquête a été ouverte par le commandement central américain après la destruction de 2 réservoirs d'eau potable dans le sud de l'Iran, près du détroit d'Ormuz. Selon Téhéran, ces infrastructures civiles auraient été touchées par des frappes américaines, provoquant des coupures d'eau dans plusieurs villages. L'Iran dénonce un crime de guerre. On l'a appris aujourd'hui, le peintre britannique David Hockney est décédé à l'âge de 88 ans. C'est ce qu'a annoncé son agente. Considéré comme l'un des artistes contemporains les plus influents, il était célèbre pour ses œuvres aux couleurs vives et lumineuses comme Bigger Splash. Né à Bradford, il s'est installé en Normandie en 2019 où il poursuivait son travail. Et puis en point sport, avec les 24 heures du Mans, c'est BMW qui s'élancera en pole position après une séance de qualification tendue hier. Initialement, c'est la Cadillac numéro 38 qui avait signé le meilleur chrono avant d'être pénalisée et rétrogradée en 10e position. L'autre Cadillac s'élancera en 2e position juste devant l'Alpine. Ferrari est plus loin avec seulement une voiture dans le top 8. Voilà pour l'essentiel, bon après-midi à tous.
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4: Aujourd'hui, dans ma chanson coup de cœur, on parle d'un groupe que j'adore. Je pourrais écouter en boucle sans m'enlacer. Il s'appelle The Do et ont sorti jusqu'à présent 3 albums studio et 2 albums live. Je vais vous faire écouter une chanson de leur 2e disque sorti en 2014, celui que je préfère. La chanson s'appelle Lick My Wounds. J'adore leur style pop électro et la voix de la chanteuse très aiguë mais très douce à la fois. Je vous laisse découvrir tout ça par vous-même.

0: de Lick My Wounds dans ma chanson coup de cœur, une chanson à retrouver sur leur album Shake Shook Shaken sorti en 2014.
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4: Ce matin, dans ma chanson Coup de cœur, je vous propose de parler tolérance. On va écouter Color, des Innocents. J'apprécie beaucoup cette chanson pour son message. Justement, j'en ai assez de voir des gens se battre pour une croyance qui n'est pas la même que la leur. S'ils pouvaient être un petit peu plus ouverts d'esprit et tolérants, on n'en serait peut-être pas là aujourd'hui. Alors avec cette chanson, je vous répète un message simple. Aimons-nous les uns les autres, le monde s'en portera mieux.

0: C'était Les Innocents avec leur chanson Color. Même si cette chanson a plus de 20 ans, elle est malheureusement toujours d'actualité. À nous de faire changer les choses.
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Bonjour à tous. À la une de l'actualité, la Cour de cassation a annulé la décision de la Cour d'appel de Versailles qui avait requalifié les faits dans l'affaire de la mort de Nahel Merzouk, ouvrant à nouveau la possibilité d'un procès pour meurtre contre le policier impliqué. Elle renvoie donc le dossier devant la Cour d'appel de Versailles pour un nouvel examen. Attention, dans le sud-ouest, 4 départements sont placés en vigilance orange pour un risque élevé de feux de forêt. Les Pyrénées-Orientales, l'Aude, les Bouches-du-Rhône et le Var. Météo France alerte sur des conditions particulièrement propices au départ de feu ce vendredi. Plusieurs mesures de restriction ont été mises en place. Dans l'Aude, les promenades sont fortement déconseillées et certains travaux sont interdits entre 10 et 22 heures. Dans la région Provence-Alpes-Côte d'Azur, 14 massifs forestiers sur 25 sont concernés par des restrictions de travaux, notamment l'interdiction après 13 heures. L'intelligence artificielle s'installe massivement dans la vie des Français. 2 personnes sur 3 l'utilisent désormais selon un sondage Elab. L'usage est très inégal selon les âges et les catégories sociales. 87% des 18-24 ans y ont recours, contre seulement 46% des plus de 50 ans. Dans les usages concrets, l'IA est déjà présente dans la santé, le travail et même la politique. 42% des Français pourraient l'utiliser lors de l'élection présidentielle de 2027 pour s'informer sur les candidats. Aux Philippines, le bilan du séisme de magnitude 7.8 survenu en début de semaine continue de grimper. Au moins 55 personnes ont perdu la vie et plusieurs dizaines restent encore portées disparues. Le tremblement de terre a provoqué l'effondrement de nombreux bâtiments ainsi que des glissements de terrain compliquant fortement les opérations de secours. Les équipes continuent de déblayer les routes malgré la pluie et des répliques sismiques. Une enquête a été ouverte par le commandement central américain après la destruction de 2 réservoirs d'eau potable dans le sud de l'Iran, près du détroit d'Hormuz. Selon Téhéran, ces infrastructures civiles auraient été touchées par des frappes américaines, provoquant des coupures d'eau dans plusieurs villages. L'Iran dénonce un crime de guerre. On l'a appris aujourd'hui, le peintre britannique David Hockney est décédé à l'âge de 88 ans. C'est ce qu'a annoncé son agente. Considéré comme l'un des artistes contemporains les plus influents, il était célèbre pour ses œuvres aux couleurs vives et lumineuses comme Bigger Splash. Né à Bradford, il s'est installé en Normandie en 2019 où il poursuivait son travail. Et puis en point sport, avec les 24 heures du Mans, c'est BMW qui s'élancera en pole position après une séance de qualification tendue hier. Initialement, c'est la Cadillac numéro 38 qui avait signé le meilleur chrono avant d'être pénalisée et rétrogradée en 10e position. L'autre Cadillac s'élancera en 2e position juste devant l'Alpine. Ferrari est plus loin avec seulement une voiture dans le top 8. Voilà pour l'essentiel, bon après-midi à tous.

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2: Nous étions donc occupés par les Allemands. Ça, toute l'Alsace. Mais Erstein avait un privilège. Ils ont reçu, je dis maintenant, un bourgmestre à Aisne, celui qui remplaçait le maire. Et l'autre, le maire français, je dis maintenant, il était déjà longtemps maire d'Erstein. Et celui-là l'a remplacé, un Allemand, était alors maire d'Erstein. Et lorsque ces deux maires se sont rencontrés dans la rue, l'Allemand a dit « Bonjour, monsieur le maire ». Et le Français a dit « Guten Tag, Herr Bürgermeister ».
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1: Ben disons, j'ai voulu rentrer dans la gendarmerie et il me manquait 2 cm. Voilà, donc ça termine. Non, je ne dis pas les dates parce que j'ai peur de me tromper. En 62. Oui, en 1962, j'avais 22 ans. J'aurais dû faire une demande. En étant militaire, j'aurais eu des chances de rentrer dans la gendarmerie parce qu'il y avait des petits aussi dans les moments-là. C'était la guerre d'Algérie. Bon, j'avais 2 frères en Algérie, dont un qui était appelé et l'autre qui était son métier. Mais celui qui était appelé, les frères n'y allaient pas. On n'était pas 2 frères, quoi. Voilà. Mais j'ai fait tout mon service en Allemagne. 22 mois en Allemagne. Pas un jour en France. Ben, j'ai bien tombé, j'étais dans la musique. Alors donc, je montais jamais les gardes. Voilà. Mais bon... c'était une expérience, mais bon, moi j'avais 20 ans, puis vous savez, à 20 ans, on n'est pas très doué, vous savez, et des fois on est... voilà.
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Bonjour à tous. À la une de l'actualité, la Cour de cassation a annulé la décision de la Cour d'appel de Versailles qui avait requalifié les faits dans l'affaire de la mort de Nahel Merzouk, ouvrant à nouveau la possibilité d'un procès pour meurtre contre le policier impliqué. Elle renvoie donc le dossier devant la Cour d'appel de Versailles pour un nouvel examen. Attention, dans le sud-ouest, 4 départements sont placés en vigilance orange pour un risque élevé de feux de forêt. Les Pyrénées-Orientales, l'Aude, les Bouches-du-Rhône et le Var. Météo France alerte sur des conditions particulièrement propices au départ de feu ce vendredi. Plusieurs mesures de restriction ont été mises en place. Dans l'Aude, les promenades sont fortement déconseillées et certains travaux sont interdits entre 10 et 22 heures. Dans la région Provence-Alpes-Côte d'Azur, 14 massifs forestiers sur 25 sont concernés par des restrictions de travaux, notamment l'interdiction après 13 heures. L'intelligence artificielle s'installe massivement dans la vie des Français. 2 personnes sur 3 l'utilisent désormais selon un sondage Elabe. L'usage est très inégal selon les âges et les catégories sociales. 87% des 18-24 ans y ont recours, contre seulement 46% des plus de 50 ans. Dans les usages concrets, l'IA est déjà présente dans la santé, le travail et même la politique. 42% des Français pourraient l'utiliser lors de l'élection présidentielle de 2027 pour s'informer sur les candidats. Aux Philippines, le bilan du séisme de magnitude 7.8 survenu en début de semaine continue de grimper. Au moins 55 personnes ont perdu la vie et plusieurs dizaines restent encore portées disparues. Le tremblement de terre a provoqué l'effondrement de nombreux bâtiments ainsi que des glissements de terrain compliquant fortement les opérations de secours. Les équipes continuent de déblayer les routes malgré la pluie et des répliques sismiques. Une enquête a été ouverte par le commandement central américain après la destruction de 2 réservoirs d'eau potable dans le sud de l'Iran, près du détroit d'Ormuz. Selon Téhéran, ces infrastructures civiles auraient été touchées par des frappes américaines, provoquant des coupures d'eau dans plusieurs villages. L'Iran dénonce un crime de guerre. On l'a appris aujourd'hui, le peintre britannique David Hockney est décédé à l'âge de 88 ans. C'est ce qu'a annoncé son agente. Considéré comme l'un des artistes contemporains les plus influents, il était célèbre pour ses œuvres aux couleurs vives et lumineuses comme Bigger Splash. Né à Bradford, il s'est installé en Normandie en 2019 où il poursuivait son travail. Et puis en point sport, avec les 24 heures du Mans, c'est BMW qui s'élancera en pole position après une séance de qualification tendue hier. Initialement, c'est la Cadillac numéro 38 qui avait signé le meilleur chrono avant d'être pénalisée et rétrogradée en 10e position. L'autre Cadillac s'élancera en 2e position juste devant l'Alpine. Ferrari est plus loin avec seulement une voiture dans le top 8. Voilà pour l'essentiel, bon après-midi à tous.

0: Bonjour à tous, cette semaine dans le Point Lexico, on va parler voler. Que ce soit dans la vie personnelle ou bien professionnelle, vous vous êtes sûrement déjà confronté à une sélection. Par exemple, vous allez à une soirée ultra privée et arrivez devant le videur, vous vous dites « Mince alors, les invités de cette soirée sont vraiment triés sur le volet », ce qui signifie qu'ils ont été sélectionnés avec soin. Mais alors d'où vient cette expression? Eh bien contrairement aux idées reçues, l'expression « trier sur le volet » ne vient pas des anciennes échoppes sous l'ancien régime devant lesquelles il y avait des sortes de volets. En vérité, ces volets s'appelaient des coupe-vents et les volets tels que nous les connaissons actuellement sont nés au XVIIe siècle. En fait, l'expression trier sur le volet ne vient pas du volet que l'on ferme la nuit pour se protéger des nuisances nocturnes. Et non, le volet au Moyen-Âge était un tissu très fin et très léger. Il s'appelait comme ça car il pouvait volter au vent. Ce tissu était utilisé comme tamis pour trier les graines et par extension, ces tamis ont également pris le nom de volet. Le volet désignait également jusqu'au 15e siècle avec le même sens l'assiette en bois dans laquelle les femmes triaient les fèves. Même si aujourd'hui on ne trie plus les fèves de cette façon et que le mot a pris un autre sens, l'expression trier sur le volet a perduré, vestige de l'époque où le volet était un tissu qui servait de tamis. On note que c'est une expression typiquement française, en Allemagne on dit plutôt séparer la glame du blé et en catalan séparer la graine de la paille. On récapitule, trier sur le volet contrairement à ce que l'on suppose, souvent ne vient pas du volet, l'objet que l'on ferme quand il fait nuit, mais du volet, le tissu avec lequel on fabriquait les tamis servant à trier les graines au Moyen-Âge. L'objet a bien entendu disparu, mais l'expression a perdu avec le même sens qu'on lui connaît aujourd'hui. Voilà, c'est tout pour aujourd'hui. Moi, je vous dis à la semaine prochaine pour une nouvelle expression française expliquée dans le Point Lexico.
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Bonjour à tous, à la une de l'actualité, la Cour de cassation a annulé la décision de la Cour d'appel de Versailles qui avait requalifié les faits dans l'affaire de la mort de Nahel Merzouk, ouvrant à nouveau la possibilité d'un procès pour meurtre contre le policier impliqué. Elle renvoie donc le dossier devant la Cour d'appel de Versailles pour un nouvel examen. Attention, dans le sud-ouest, 4 départements sont placés en vigilance orange pour un risque élevé de feux de forêt. Les Pyrénées-Orientales, l'Aude, les Bouches-du-Rhône et le Var. Météo France alerte sur des conditions particulièrement propices au départ de feu ce vendredi. Plusieurs mesures de restriction ont été mises en place. Dans l'Aude, les promenades sont fortement déconseillées et certains travaux sont interdits entre 10 et 22 heures. Dans la région Provence-Alpes-Côte d'Azur, 14 massifs forestiers sur 25 sont concernés par des restrictions de travaux, notamment l'interdiction après 13 heures. L'intelligence artificielle s'installe massivement dans la vie des Français. 2 personnes sur 3 l'utilisent désormais selon un sondage Elab. L'usage est très inégal selon les âges et les catégories sociales. 87% des 18-24 ans y ont recours, contre seulement 46% des plus de 50 ans. Dans les usages concrets, l'IA est déjà présente dans la santé, le travail et même la politique. 42% des Français pourraient l'utiliser lors de l'élection présidentielle de 2027 pour s'informer sur les candidats. Aux Philippines, le bilan du séisme de magnitude 7.8 survenu en début de semaine continue de grimper. Au moins 55 personnes ont perdu la vie et plusieurs dizaines restent encore portées disparues. Le tremblement de terre a provoqué l'effondrement de nombreux bâtiments ainsi que des glissements de terrain compliquant fortement les opérations de secours. Les équipes continuent de déblayer les routes malgré la pluie et des répliques sismiques. Une enquête a été ouverte par le commandement central américain après la destruction de 2 réservoirs d'eau potable dans le sud de l'Iran, près du détroit d'Hormuz. Selon Téhéran, ces infrastructures civiles auraient été touchées par des frappes américaines, provoquant des coupures d'eau dans plusieurs villages. L'Iran dénonce un crime de guerre. On l'a appris aujourd'hui, le peintre britannique David Hockney est décédé à l'âge de 88 ans. C'est ce qu'a annoncé son agente. Considéré comme l'un des artistes contemporains les plus influents, il était célèbre pour ses œuvres aux couleurs vives et lumineuses comme Bigger Splash. Né à Bradford, il s'est installé en Normandie en 2019 où il poursuivait son travail. Et puis en point sport, avec les 24 heures du Mans, c'est BMW qui s'élancera en pole position après une séance de qualification tendue hier. Initialement, c'est la Cadillac numéro 38 qui avait signé le meilleur chrono avant d'être pénalisée et rétrogradée en 10e position. L'autre Cadillac s'élancera en 2e position juste devant l'Alpine. Ferrari est plus loin avec seulement une voiture dans le top 8. Voilà pour l'essentiel, bon après-midi à tous.

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2: Chaque jour, un brin de culture générale sur le monde digital. Aujourd'hui, dans Daily Binary, on va plonger en plein cœur d'une légende urbaine à propos de cette personne qui détiendrait a priori les clés de l'Internet.
3: Et si le chiffre 7 n'est pas choisi au hasard, c'est bien entendu pour sa connotation au chiffre divin. Ces personnes seraient en réalité les 7 personnes qui contrôlent Internet. Même si la réalité est bien différente, il y a néanmoins une part de vérité dans tout ça.
2: Car oui, ces représentants de confiance de la communauté numérique ont un rôle crucial à jouer dans la sécurité d'un protocole informatique qui veille à la sûreté des noms du domaine. Pour s'assurer, par exemple, que le site Google que vous affichez est bien le bon, et non pas une fraude, dans le but de voler vos données personnelles.
3: Quand c'est juste pour rechercher une recette de gâteau, ce n'est pas bien dérangeant. Mais si vous seriez amené à rentrer vos identifiants bancaires sur un site pirate, cela deviendrait tout de suite plus dangereux.
2: Ce protocole de sécurité sert donc à lancer un programme qui s'assure que les adresses correspondent bien au nom de domaine enregistré pour éviter toute tentative frauduleuse. Cette cérémonie est surtout de façade car le système pourrait fonctionner très bien tout seul et les pirates peuvent utiliser d'autres méthodes pour piéger leurs cibles. Mais c'est aussi une manière de montrer que des organisations prennent réellement à cœur la sécurité de tous sur Internet.
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2: Chaque jour, un brin de culture générale sur le monde digital. Aujourd'hui, dans Daily Binary, on va essayer de vous faire voir un peu différemment un petit objet fort sympathique que vous devez certainement utiliser régulièrement dans votre quotidien. Et non, pas votre smartphone, on y avait déjà consacré un épisode si vous suiviez.
3: La clé USB est un support de stockage amovible, c'est-à-dire que vous pouvez l'insérer et la retirer d'un ordinateur sans avoir à éteindre ce dernier. Inventée dans les années 2000, elle se branche aujourd'hui un peu partout et a pour particularité de prendre peu de place, ce qui la rend facilement transportable et donc facilement perdable.
2: Pour la paternité de l'invention, c'est un peu plus compliqué. Disons qu'officiellement, c'est à l'entrepreneur israélien Dov Moran à qui on accorde l'invention, comme il a été le premier à déposer un brevet. Mais en parallèle, comme souvent, il y a eu d'autres ingénieux loustiques qui avaient conçu des technologies similaires, comme l'américain Shimon Smueli, ingénieur chez IBM, ou un malaisien, Pua Ken Seng. Quoi qu'il en soit, c'était vraiment une technologie révolutionnaire pour l'époque, surtout lorsque l'on sait qu'avant, on utilisait essentiellement des CD et des CD-ROM, des périphériques de stockage aux capacités certes intéressantes, mais clairement moins aisées à transporter.
3: Autre atout de la clé USB par rapport à ses prédécesseurs, le fait qu'elle soit insensible à la poussière et aux rayures, ce qui lui procure un net avantage au niveau de la fiabilité. Par contre, le gros problème, c'est qu'elles sont extrêmement pratiques pour faire circuler des virus hors Internet. Donc méfiez-vous, toujours si vous tombez sur une clé USB abandonnée, certains fichiers malveillants pouvant s'ouvrir automatiquement lors de l'insertion de la clé dans votre ordinateur. La curiosité, les vilains défauts, tout ça, tout ça.
2: C'était Daily Binary. Rendez-vous demain pour une nouvelle dose de culture générale
3: sur le monde.
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0: Bonjour à tous. À la une de l'actualité, les obsèques de Liana ont lieu cet après-midi à Fleurance, dans le Gers. Un important cortège de motards escorte le cercueil de la collégienne jusqu'au cimetière. Un moment de recueillement est également organisé devant les mairies du département. L'inhumation se fera ensuite dans la plus stricte intimité à la demande de la famille. Jérôme Barella, le tueur présumé de la fillette, est placé en détention et mis en examen pour enlèvement et séquestration. À quelques jours du début des stages de seconde, le ministre de l'Éducation nationale, Édouard Geffray, rappelle qu'il s'agit avant tout de stages d'observation. Des consignes de sécurité ont été adressées aux établissements et aux entreprises d'accueil après plusieurs accidents mortels ces derniers mois. Depuis 2025, au moins 6 élèves mineurs sont décédés lors d'un stage ou d'une formation en entreprise. La mortalité routière repart à la hausse en France. Selon la sécurité routière, 317 personnes ont perdu la vie sur les routes au mois de mai, soit une augmentation de 4% sur un an. La hausse touche particulièrement les piétons et les cyclistes. Les autorités pointent notamment la vitesse, l'alcool, les stupéfiants et les distractions au volant. La ville d'Antibes accueillera un sommet franco-italien le 25 juin prochain. Emmanuel Macron recevra la première ministre italienne, Giorgia Meloni, pour leur premier sommet bilatéral. Les deux dirigeants devraient notamment échanger sur les principaux dossiers européens et sur la coopération entre la France et l'Italie. Ils ont eu 2 heures ce matin pour plancher sur les maths. Les élèves de première ont passé l'épreuve anticipée, et ça sans calculatrice. Alors comment ça s'est passé ?
1: Pour le bac de maths, je trouvais ça assez complexe et c'était pas forcément des exercices dont on a eu l'habitude de faire. Dans l'ensemble, je trouvais ça assez complexe.
2: Moi, je m'attendais à un truc un peu plus facile par rapport au sujet zéro qu'on nous avait présenté. Par exemple, il y avait un exercice de trigo et ça, on n'avait pas vu. Du coup, bah ça va, mais c'était pas non plus hyper simple, quoi. C'était pas donné.
0: Un reportage de Miline Desbac. Aux Philippines, le bilan du séisme de magnitude 7,8 survenu en début de semaine continue de grimper. Au moins 55 personnes ont perdu la vie et plusieurs dizaines restent encore portées disparues. Le tremblement de terre a provoqué l'effondrement de nombreux bâtiments, mais aussi des glissements de terrain, ce qui complique fortement les opérations de secours. Enfin, en Formule 1, Pierre Gasly récupère finalement la 3e place du Grand Prix de Monaco. Le pilote français d'Alpine avait été rétrogradé de la 3e à la 7e place après 2 pénalités pour excès de vitesse dans les stands. Mais la FIA a reconnu une erreur de mesure du système de chronométrage. Pierre Gasly décroche donc le 6e podium de sa carrière au détriment d'Isaac Hadjar. Voilà pour l'actualité. Excellent après-midi à tous.
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1: Il a fallu me forcer à mon petit frère et moi à être baptisés catholiques. Et la sœur ne voulait pas nous garder parce qu'on était protestants, justement. Et alors ma mère, qui était gravement malade, elle est d'ailleurs morte quelques temps après, quelques semaines après, cardiaque. Et elle avait dit à la bonne sœur, le bon Dieu est à tout le monde. Alors la sœur, elle a dit, bon, on veut bien garder vos enfants, qui sont bien ma mère, mais on les baptise catholiques. Et alors le jour du baptême, mon petit frère, c'était un petit bout de chou, il avait à peine 5 ans. Monique, ils vont pas nous faire mal. Hein. Alors je dis, mais non, ils vont te verser de l'eau sur le front, et puis tu seras baptisé, tu seras encore plus sage qu'avant. Et bien sûr, voilà, on nous a baptisés catholiques. Et c'est comme ça que mon frère et moi, lui et moi, on est catholiques. Ça fait qu'on est baptisés deux fois. C'est pour ça qu'on est très sages.
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0: Bonjour à tous. À la une de l'actualité, les obsèques de Liana ont lieu cet après-midi à Fleurance, dans le Gers. Un important cortège de motards escorte le cercueil de la collégienne jusqu'au cimetière. Un moment de recueillement est également organisé devant les mairies du département. L'inhumation se fera ensuite dans la plus stricte intimité à la demande de la famille. Jérôme Barella, le tueur présumé de la fillette, est placé en détention et mis en examen pour enlèvement et séquestration. À quelques jours du début des stages de seconde, le ministre de l'Éducation nationale, Édouard Geffray, rappelle qu'il s'agit avant tout de stages d'observation. Des consignes de sécurité ont été adressées aux établissements et aux entreprises d'accueil après plusieurs accidents mortels ces derniers mois. Depuis 2025, au moins 6 élèves mineurs sont décédés lors d'un stage ou d'une formation en entreprise. La mortalité routière repart à la hausse en France. Selon la sécurité routière, 317 personnes ont perdu la vie sur les routes au mois de mai, soit une augmentation de 4% sur un an. La hausse touche particulièrement les piétons et les cyclistes. Les autorités pointent notamment la vitesse, l'alcool, les stupéfiants et les distractions au volant. La ville d'Antibes accueillera un sommet franco-italien le 25 juin prochain. Emmanuel Macron recevra la première ministre italienne, Giorgia Meloni, pour leur premier sommet bilatéral. Les deux dirigeants devraient notamment échanger sur les principaux dossiers européens et sur la coopération entre la France et l'Italie. Ils ont eu 2 heures ce matin pour plancher sur les maths. Les élèves de première ont passé l'épreuve anticipée et ça sans calculatrice. Alors comment ça s'est passé ?
1: Pour le bac de maths, je trouvais ça assez complexe et c'était pas forcément des exercices dont on a eu l'habitude de faire. Dans l'ensemble, je trouvais ça assez complexe.
2: Moi, je m'attendais à un truc un peu plus facile par rapport au sujet zéro qu'on nous avait présenté. Par exemple, il y avait un exercice de trigo et ça, on n'avait pas vu. Du coup, bah, ça va, mais c'était pas non plus hyper simple, quoi. C'était pas donné.
0: Un reportage de Miline Debac. Aux Philippines, le bilan du séisme de magnitude 7,8 survenu en début de semaine continue de grimper. Au moins 55 personnes ont perdu la vie et plusieurs dizaines restent encore portées disparues. Le tremblement de terre a provoqué l'effondrement de nombreux bâtiments, mais aussi des glissements de terrain, ce qui complique fortement les opérations de secours. Enfin, en Formule 1, Pierre Gasly récupère finalement la 3e place du Grand Prix de Monaco. Le pilote français d'Alpine avait été rétrogradé de la 3e à la 7e place après 2 pénalités pour excès de vitesse dans les stands. Mais la FIA a reconnu une erreur de mesure du système de chronométrage. Pierre Gasly décroche donc le 6e podium de sa carrière au détriment d'Isaac Hadjar. Voilà pour l'actualité. Excellent après-midi à tous.
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4: 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Une petite pensée sur le protestant avec des copains catholiques.
5: Ma grand-mère était morte. Il fallait retourner chez ma grand-mère de ma mère. Hein. Et là, c'était à Schwintratzheim. Et bien là, j'ai connu qu'il y avait deux trucs très différents. Hein. Il y avait une école pour les catholiques et une école pour les protestants. Une église française pour les protestants et une église aussi pour les catholiques. Et durant toutes ces années scolaires, j'ai connu que des gens protestants parce qu'il y avait une grande différence entre les deux. Hein. À un moment donné, j'ai dit, mais écoutez, ce monsieur-là, maman, qui c'est ? Elle me dit, c'est un catholique ? Et alors ? Ah non, il faut que tu te souviens que tu es protestant. Bon, ben d'accord. Et puis après, un peu plus tard, j'ai eu des copains. Et justement, j'ai eu des copains catholiques. Et là, c'était le drame. Hein. Pas du côté de mes parents, mais du côté du gars qui était catholique. Hein. Alors, comme ça, on faisait des petites sorties. Il venait chez nous et moi, j'allais chez lui. Et la famille était bien aussi. Mais qu'est-ce qu'il y avait comme haine ? Une vraie haine. Hein. Vous direz que jusqu'à 14 ans, je n'ai pas connu le gars qui était catholique. Il était un gars très bien. Et après, bon, ben, on s'est quand même un peu plus ou moins rapprochés et on a fait notre vie chacun de son côté là. Moi, je fais aucune différence entre les catholiques et les protestants. Ils sont tous, ils croient au bon Dieu et c'est tout. Hein. Qu'est-ce que ça veut dire qu'être un catholique, que l'un c'est mieux que l'autre ? Ça n'existe pas ça.
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2: Avec Françoise Caron, présidente des AFP, Association familiale protestante, le mot imposé est aujourd'hui bibliothèque.
3: Bibliothèque, celle auquel je n'ai jamais eu vraiment droit. Ce lieu qui renferme tous les livres que j'aurais aimé lire quand j'étais jeune, puis encore. Hein. Oui, lieu interdit que j'ai toujours rempli. Toujours eu une bibliothèque à la maison, emmener des bouquins à la bibliothèque de l'école, même quand je ne pouvais pas les lire, et que ça semblait aussi bizarre et impossible pour mon instinct. Oui, parce que les livres, ça nous fait voyager. Mais je vais vous dire, moi j'ai une bibliothèque dans la tête, avec plein de livres, des petits bouts de livres comme ça. J'ai piqué dans la bouche des autres, j'ai écouté. Et au fond, oui, la bibliothèque, elle est dans ma tête, elle est dans mon cœur.
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1: Bonjour à tous. À la une de l'actualité, les obsèques de Liana ont lieu cet après-midi à Fleurance, dans le Gers. Un important cortège de motards escorte le cercueil de la collégienne jusqu'au cimetière. Un moment de recueillement est également organisé devant les mairies du département. L'inhumation se fera ensuite dans la plus stricte intimité à la demande de la famille. Jérôme Barella, le tueur présumé de la fillette, est placé en détention et mis en examen pour enlèvement et séquestration. À quelques jours du début des stages de seconde, le ministre de l'Éducation nationale, Édouard Geffray, rappelle qu'il s'agit avant tout de stages d'observation. Des consignes de sécurité ont été adressées aux établissements et aux entreprises d'accueil après plusieurs accidents mortels ces derniers mois. Depuis 2025, au moins 6 élèves mineurs sont décédés lors d'un stage ou d'une formation en entreprise. La mortalité routière repart à la hausse en France. Selon la sécurité routière, 317 personnes ont perdu la vie sur les routes au mois de mai, soit une augmentation de 4% sur un an. La hausse touche particulièrement les piétons et les cyclistes. Les autorités pointent notamment la vitesse, l'alcool, les stupéfiants et les distractions au volant. La ville d'Antibes accueillera un sommet franco-italien le 25 juin prochain. Emmanuel Macron recevra la première ministre italienne, Giorgia Meloni, pour leur premier sommet bilatéral. Les deux dirigeants devraient notamment échanger sur les principaux dossiers européens et sur la coopération entre la France et l'Italie. Ils ont eu 2 heures ce matin pour plancher sur les maths. Les élèves de première ont passé l'épreuve anticipée et ça sans calculatrice. Alors comment ça s'est passé ?
2: Pour le bac de maths, je trouvais ça assez complexe et c'était pas forcément des exercices dont on a eu l'habitude de faire. Dans l'ensemble, je trouvais ça assez complexe.
3: Moi, je m'attendais à un truc un peu plus facile par rapport au sujet zéro qu'on nous avait présenté. Par exemple, il y avait un exercice de trigo et ça, on n'avait pas vu. Du coup, bah ça va, mais c'était pas non plus hyper simple, quoi. C'était pas donné.
1: Un reportage de Miline Desbacs. Aux Philippines, le bilan du séisme de magnitude 7,8 survenu en début de semaine continue de grimper. Au moins 55 personnes ont perdu la vie et plusieurs dizaines restent encore portées disparues. Le tremblement de terre a provoqué l'effondrement de nombreux bâtiments, mais aussi des glissements de terrain, ce qui complique fortement les opérations de secours. Enfin, en Formule 1, Pierre Gasly récupère finalement la 3e place du Grand Prix de Monaco. Le pilote français d'Alpine avait été rétrogradé de la 3e à la 7e place après 2 pénalités pour excès de vitesse dans les stands. Mais la FIA a reconnu une erreur de mesure du système de chronométrage. Pierre Gasly décroche donc le 6e podium de sa carrière au détriment d'Isaac Hadjar. Voilà pour l'actualité. Excellent après-midi à tous.
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3: On vit dans un monde où il est désormais possible d'acheter tout et n'importe quoi sur Internet, avec l'expansion notamment du e-commerce. Ce marché a grandement favorisé la consommation et l'on se retrouve aujourd'hui à acheter des trucs inutiles qui permettent de combler nos effroyables pulsions dépensières. Mais savez-vous quel a été le tout premier article vendu sur Internet ?
4: Une légende raconte que l'objet de la toute première vente électronique aurait été un sachet de drogue. Des étudiants de l'université de Stanford et du MIT auraient utilisé une plateforme de communication en ligne pour convenir d'un rendez-vous et procéder à la transaction.
3: Ce n'est toutefois pas considéré comme la première véritable vente sur Internet, car l'outil a surtout servi à communiquer entre le vendeur et l'acheteur, comme on aurait pu le faire par téléphone.
4: La première vente officielle était sur un site de e-commerce, le tout premier, qui se nommait Netmarket, le 11 août 1994. Le créateur du site a vendu un CD de Skins, l'album Ten Summoner's Tales, pour la maudite somme de $12.48, sans compter les frais de livraison.
3: Le paiement s'est fait en ligne, ce qui en fait la première vente intégralement réalisée sur le web.
4: C'était Daily Binary. 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

0: Bonjour à tous. À la une de l'actualité, les obsèques de Liana ont lieu cet après-midi à Fleurance, dans le Gers. Un important cortège de motards escorte le cercueil de la collégienne jusqu'au cimetière. Un moment de recueillement est également organisé devant les mairies du département. L'inhumation se fera ensuite dans la plus stricte intimité à la demande de la famille. Jérôme Barella, le tueur présumé de la fillette, est placé en détention et mis en examen pour enlèvement et séquestration. À quelques jours du début des stages de seconde, le ministre de l'Éducation nationale, Édouard Geffray, rappelle qu'il s'agit avant tout de stages d'observation. Des consignes de sécurité ont été adressées aux établissements et aux entreprises d'accueil après plusieurs accidents mortels ces derniers mois. Depuis 2025, au moins 6 élèves mineurs sont décédés lors d'un stage ou d'une formation en entreprise. La mortalité routière repart à la hausse en France. Selon la sécurité routière, 317 personnes ont perdu la vie sur les routes au mois de mai, soit une augmentation de 4% sur un an. La hausse touche particulièrement les piétons et les cyclistes. Les autorités pointent notamment la vitesse, l'alcool, les stupéfiants et les distractions au volant. La ville d'Antibes accueillera un sommet franco-italien le 25 juin prochain. Emmanuel Macron recevra la première ministre italienne, Giorgia Meloni, pour leur premier sommet bilatéral. Les deux dirigeants devraient notamment échanger sur les principaux dossiers européens et sur la coopération entre la France et l'Italie. Ils ont eu 2 heures ce matin pour plancher sur les maths. Les élèves de première ont passé l'épreuve anticipée, et ça sans calculatrice. Alors comment ça s'est passé ?
1: Pour le bac de maths, je trouvais ça assez complexe et c'était pas forcément des exercices dont on a eu l'habitude de faire. Dans l'ensemble, je trouvais ça assez complexe.
2: Moi, je m'attendais à un truc un peu plus facile par rapport au sujet zéro qu'on nous avait présenté. Par exemple, il y avait un exercice de trigo et ça, on n'avait pas vu. Du coup, bah ça va, mais c'était pas non plus hyper simple, quoi. C'était pas donné.
0: Un reportage de Miline Desbacs. Aux Philippines, le bilan du séisme de magnitude 7,8 survenu en début de semaine continue de grimper. Au moins 55 personnes ont perdu la vie et plusieurs dizaines restent encore portées disparues. Le tremblement de terre a provoqué l'effondrement de nombreux bâtiments, mais aussi des glissements de terrain, ce qui complique fortement les opérations de secours. Enfin, en Formule 1, Pierre Gasly récupère finalement la 3e place du Grand Prix de Monaco. Le pilote français d'Alpine avait été rétrogradé de la 3e à la 7e place après 2 pénalités pour excès de vitesse dans les stands. Mais la FIA a reconnu une erreur de mesure du système de chronométrage. Pierre Gasly décroche donc le 6e podium de sa carrière au détriment d'Isaac Hadjar. Voilà pour l'actualité. Excellent.

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3: On vit dans un monde où il est désormais possible d'acheter tout et n'importe quoi sur Internet, avec l'expansion notamment du e-commerce. Ce marché a grandement favorisé la consommation et l'on se retrouve aujourd'hui à acheter des trucs inutiles qui permettent de combler nos effroyables pulsions dépensières. Mais savez-vous quel a été le tout premier article vendu sur Internet ?
4: Une légende raconte que l'objet de la toute première vente électronique aurait été un sachet de drogue. Des étudiants de l'université de Stanford et du MIT auraient utilisé une plateforme de communication en ligne pour convenir d'un rendez-vous et procéder à la transaction.
3: Ce n'est toutefois pas considéré comme la première véritable vente sur Internet, car l'outil a surtout servi à communiquer entre le vendeur et l'acheteur, comme on aurait pu le faire par téléphone.
4: La première vente officielle était sur un site de e-commerce, le tout premier, qui se nommait Netmarket, le 11 août 1994. Le créateur du site a vendu un CD de Skins, l'album Ten Summoner's Tales, pour la maudite somme de $12.48, sans compter les frais de livraison.
3: Le paiement s'est fait en ligne, ce qui en fait la première vente intégralement réalisée sur le web.
4: C'était Daily Binary. Rendez-vous la semaine prochaine pour une nouvelle dose de culture générale.

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2: Au fond de la cour du Stief à Strasbourg, derrière une porte sécurisée et une lourde grille, se cachent les fonds anciens de la médiathèque protestante. Créée par Gaspard Hédion au XVIe siècle, d'abord pour permettre aux étudiants modestes d'accéder à des ouvrages scientifiques, la bibliothèque protestante a beaucoup déménagé au cours des siècles. De Saint-Guillaume au Temple Neuf, duquel elle a déménagé 20 ans avant le grand incendie de 1870, pour finalement s'installer définitivement quai Saint-Thomas au sein des locaux du Shift. Un fonds ancien d'incunables, c'est livres imprimés par convention avant 1500, de manuscrits ou d'autres pièces comme des cartes ou des partitions de musique, ce fonds tire sa richesse de l'originalité des pièces présentes dans cette bibliothèque, puisqu'elles sont souvent rares, d'autant plus qu'elles ont échappé au grand incendie de 1870. Patricia Renard-Héger, la directrice de la médiathèque, nous en dit un peu plus sur les différents livres qu'on peut trouver dans ce fonds ancien.
3: On n'est pas dans une bibliothèque de château ou de monastère prestigieux, puisque on voit que les couvertures, ce sont des couvertures en peau de bête, en peau de mouton ou en peau de porc ou en parchemin qui sont très solides. Ce sont des livres qui ont été faits pour être ouverts et travaillés, quoi. Donc ce sont surtout des livres de théologie, puisque c'était une bibliothèque pour les théologiens. Aujourd'hui, c'est une bibliothèque pour les chercheurs. C'est sûr que ces livres-là ne sortent qu'exceptionnellement de la salle. Ils sortent pour deux raisons. C'est quand une autre bibliothèque ou un musée nous demande pour des prêts, ou alors quand un chercheur veut un manuscrit ou un livre spécial, c'est notre bibliothécaire qui vient le chercher et on le descend en salle de travail et de lecture, et puis il vient consulter, il a le droit de regarder, mais il ne peut pas le ramener chez lui, évidemment, ce sont des ouvrages qui sont trop importants.
2: Un fonds riche en ouvrages, puisque c'est plus de 60 000 livres divers et variés qui composent ce fonds, issu d'ailleurs de legs prestigieux de Sturm, des époux de sel ou encore de Peter. Des livres précieux et fragiles qui nécessitent une attention particulière pour leur conservation. C'est ce que nous explique Patricia Renard-Héger.
3: Alors ça, c'est toujours très compliqué, hein. Il faudrait normalement la même température et la même hygrométrie, donc le même taux d'humidité dans l'air, pour qu'il y ait le moins de variabilité possible. Donc on a un système de surveillance par Wi-Fi qui fait un relevé des températures et de l'hygrométrie tous les jours et qui s'est surveillé comme ça. On a eu à une époque une climatisation qui régulait, ils sont en train de revenir à un autre système, donc c'est surveillé, mais on n'est pas à l'abri de champignons ou de problèmes de poussière. Il faut faire attention, il faut les manipuler régulièrement pour voir s'il n'y a pas de soucis.
2: Une autre façon de conserver les livres est de les numériser, mais attention, pas n'importe comment, il faut qu'il y ait un réel intérêt à la numérisation, c'est ce que nous explique Patricia Renard-Héger.
3: Qu'on va numériser des choses qui ne sont pas numérisées ailleurs, qui sont on appelle ça des unicoms, des livres qui sont rares, que personne d'autre n'a, ou qui ont des annotations ou des particularités chez nous. L'idée, c'est déjà de faire un état des lieux de tout ce que nous avons et de rétro-convertir le catalogue. Mais tout numériser, ça n'aurait aucun intérêt et ça coûterait beaucoup trop cher.
2: Même si la numérisation totale n'est pas pour maintenant, il est tout de même possible de visiter ce prestigieux fonds ancien de la médiathèque protestante lors des journées du patrimoine ou encore lors de visites organisées sur rendez-vous. Une façon pour la médiathèque de rendre accessible ce patrimoine, comme nous l'explique Patricia Renard-Héger.
3: Ce fonds ancien, donc, il est accessible aux chercheurs et pour le grand public, on peut le visiter sur rendez-vous. Alors, les visites sont gratuites pendant les journées du patrimoine. Après, un groupe peut se constituer, nous téléphoner et prendre rendez-vous. Là, ça coûte 50 euros, qu'on soit 5 ou qu'on soit 15. Ça dure à peu près une heure et on raconte l'histoire de la bibliothèque, on montre un certain nombre d'ouvrages. C'est vrai qu'en général, quand on rentre dans cette salle, on a l'impression d'être dans la bibliothèque d'Harry Potter, quoi. C'est un peu magique, c'est un très beau lieu. Et puis, ouvrir des livres qui ont des siècles d'existence, qui sont dans le papier encore tellement beau, les reliures sont tellement belles, c'est vrai que c'est un peu magique.
2: La médiathèque protestante abrite donc un fonds ancien exceptionnel que vous pouvez venir visiter sur rendez-vous à la médiathèque quai Saint-Thomas.
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0: 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Bonsoir à tous, à la une de l'actualité. Nouveau rebondissement dans l'affaire de Crépol. Le parquet de Valence demande le renvoi de 11 accusés devant la cour d'assises des mineurs pour le meurtre de Thomas, cet adolescent de 16 ans, tué lors d'un bal en novembre 2023 dans la Drôme. Trois autres mises en examen pourraient bénéficier d'un non-lieu ou d'une procédure distincte. Un feu de végétation perturbe la circulation sur l'A8 dans le Var. L'incendie s'est déclaré en bordure de l'autoroute. Les causes du sinistre restent pour l'instant inconnues. Environ un hectare de terrain ont été détruits. Pour rappel, le Var et trois autres départements sont en vigilance élevée face au risque de feux de forêt. La ministre déléguée au numérique a saisi la justice contre Searcher, un site qui permet de retrouver des données personnelles issues de bases piratées. Adresse mail, numéro de téléphone ou encore IBAN peuvent être consultés. Une enquête devrait être ouverte et le site pourrait rapidement être fermé. Une série de maladies graves inquiète au lycée Raoul Dautry de Limoges. Un enseignant retraité est décédé d'une leucémie foudroyante et plusieurs anciens collègues ont développé des cancers ou des pathologies similaires. Un atelier de la filière industrielle a été fermé par précaution. Des expertises vont être menées pour rechercher une éventuelle origine commune. Le bac, c'est lundi partout en France. Il reste un peu plus de 48 heures pour tout bien réviser. Mais attention à ne pas trop se coucher tard, ni à manger n'importe quoi. Écoutez cette nutritionniste, elle nous donne des conseils avant l'épreuve.
1: Plus on va manger gras et transformé, moins on va finalement aussi pouvoir bien se reposer, parce que ça demande énormément d'énergie au corps d'assimiler tout ça, donc on va moins bien dormir. Donc l'objectif, c'est vraiment en effet de favoriser le sommeil de manière optimale. Et à ce moment-là, on va essayer de ne pas manger trop lourd le soir. Donc vraiment miser sur une alimentation très équilibrée, le plus possible, être régulier, faire le plein d'oméga 3. Pendant l'épreuve, si on a un petit coup de fatigue, c'est rapporté, pourquoi pas des petites amandes, pour finalement avoir toujours un petit peu d'oméga 3 et d'énergie à apporter au corps. Mais on va évidemment, oui, éviter tout ce qui est soda.
0: Propos recueillis par Myline Desbac. Enfin en foot, deuxième journée au Mondial 2026. Plusieurs rencontres au programme aujourd'hui. Tout à l'heure, la Corée du Sud a battu la Tchéquie 2-1. Ce soir, à 21h, le Canada joue contre la Bosnie-Herzégovine. Et à 3h du matin, le match entre les États-Unis et le Paraguay. Voilà pour l'actualité. Bonne fin de journée à tous.
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1: Avec Isabelle Duval, directrice des projets du développement au CEL, le mot imposé est aujourd'hui logistique.
2: La logistique, c'est l'organisation. Ça me fait penser au transport sur des routes pas goudronnées. Ça me fait penser à des distances où il faut acheminer. Ça peut être du matériel médical, d'ailleurs. Trouver des moyens sur des camions, sur des barges. Bref, vraiment beaucoup d'imagination, de créativité pour amener quelque chose d'un point A à un point B et des délais qui peuvent se rallonger en fonction des circonstances.
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0: Bonsoir à tous, à la une de l'actualité. Nouveau rebondissement dans l'affaire de Crépol. Le parquet de Valence demande le renvoi de 11 accusés devant la cour d'assises des mineurs pour le meurtre de Thomas, cet adolescent de 16 ans, tué lors d'un bal en novembre 2023 dans la Drôme. Trois autres mis en examen pourraient bénéficier d'un non-lieu ou d'une procédure distincte. Un feu de végétation perturbe la circulation sur l'A8 dans le Var. L'incendie s'est déclaré en bordure de l'autoroute. Les causes du sinistre restent pour l'instant inconnues. Environ un hectare de terrain ont été détruits. Pour rappel, le Var et trois autres départements sont en vigilance élevée face au risque de feux de forêt. La ministre déléguée au numérique a saisi la justice contre Searcher, un site qui permet de retrouver des données personnelles issues de bases piratées. Adresse mail, numéro de téléphone ou encore IBAN peuvent être consultés. Une enquête devrait être ouverte et le site pourrait rapidement être fermé. Une série de maladies graves inquiète au lycée Raoul Dautry de Limoges. Un enseignant retraité est décédé d'une leucémie foudroyante et plusieurs anciens collègues ont développé des cancers ou des pathologies similaires. Un atelier de la filière industrielle a été fermé par précaution. Des expertises vont être menées pour rechercher une éventuelle origine commune. Le bac, c'est lundi partout en France. Il reste un peu plus de 48 heures pour tout bien réviser. Mais attention à ne pas trop se coucher tard, ni à manger n'importe quoi. Écoutez cette nutritionniste, elle nous donne des conseils avant l'épreuve.
1: Plus on va manger gras et transformé, moins on va finalement aussi pouvoir bien se reposer, parce que ça demande énormément d'énergie au corps d'assimiler tout ça. Donc on va moins bien dormir. Donc l'objectif, c'est vraiment en effet de favoriser le sommeil de manière optimale. Et à ce moment-là, on va essayer de ne pas manger trop lourd le soir. Donc vraiment miser sur une alimentation très équilibrée, le plus possible, être régulier, faire le plein d'oméga 3. Pendant l'épreuve, si on a un petit coup de fatigue, c'est rapporter, pourquoi pas, des petites amandes, pour finalement avoir toujours un petit peu d'oméga 3 et d'énergie à apporter au corps. Mais on va évidemment, oui, éviter tout ce qui est soda.
0: Propos recueillis par Myline Desbacs. Enfin, foot, deuxième journée au Mondial 2026. Plusieurs rencontres au programme aujourd'hui. Tout à l'heure, la Corée du Sud a battu la Tchéquie 2-1. Ce soir, à 21h, le Canada joue contre la Bosnie-Herzégovine. Et à 3h du matin, le match entre les États-Unis et le Paraguay. Voilà pour l'actualité. Bonne fin de journée à tous.

0: Bonjour à tous, cette semaine dans le Point Lexico, on va parler poule. Ça vous est déjà arrivé qu'on vous pose une question délicate et que vous voulez l'éluder en répondant quand les poules auront des dents. Il existe aussi des variantes, à savoir la semaine des 4 jeudis ou bien à la Saint-Glinglin. Bref, vous l'aurez compris, quand les poules auront des dents signifie jamais. Mais d'où vient cette expression? Eh bien, quand les poules auront des dents est attesté dès le 18e siècle. Son origine vient, comme souvent avec les expressions animales, d'une observation. Évidemment, tout le monde sait que les poules n'ont pas de dents, mais seulement un bec. Cette expression vient tout simplement des observations de la théorie de Darwin. Cet anthropologue anglais du 19e siècle, célèbre pour ses théories sur l'évolution des espèces, notamment celle selon laquelle une espèce qui n'a pas besoin d'évoluer pour s'adapter à son environnement, eh bien n'évoluera pas tout simplement. Ainsi, au 19e siècle, on considère que les poules n'ont pas besoin de dents puisque leur bec leur suffit amplement pour se nourrir et se becter. On en vient donc à la conclusion qu'elles n'auront jamais de dents. Évidemment, au 18e siècle, on considère aussi que les poules n'auront jamais de dents simplement parce qu'elles n'en ont pas besoin. Au 19e siècle, les théories de Darwin ont juste apporté un crédit supposé scientifique à cette idée. On récapitule, quand les poules auront des dents, tire son origine de l'observation que les poules n'ont pas besoin de dents et qu'elles n'en auront jamais. Au 19e siècle, cette idée se concrétise avec les théories de Darwin sur l'évolution des espèces. Ainsi, comme les poules n'auront jamais de dents, sa locution contraire, quand les poules auront des dents, est devenue une locution synonyme de jamais. On note également qu'au Maroc, on dit quand les chèvres voleront et en Espagne, c'est plutôt lorsque les vaches voleront. Voilà, c'est tout pour aujourd'hui. Quant à moi, je vous dis à la semaine prochaine pour une nouvelle expression française expliquée dans le Point Lexico.
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1: Je souhaitais aborder un thème en parfaite adéquation avec la période de Noël, il s'agit de la générosité. Savez-vous s'il existe une recette du bonheur ? En tout cas, si c'était le cas, la générosité en serait un ingrédient indispensable.

0: Je vous propose d'évoquer ce thème de la générosité sous trois angles. Angle 1, générosité et bonheur. Et oui, comme dit en introduction, générosité rime avec bonheur et accomplissement de soi. Être généreux contribue à notre épanouissement. C'est ce que Jésus a affirmé lorsqu'il a dit qu'il y avait plus de bonheur à donner qu'à recevoir. D'ailleurs, il ressort d'une étude menée par l'Université de Zurich en 2017 que les personnes généreuses sont plus heureuses que les personnes égoïstes. Toujours dans le même ordre d'idées, l'auteur John Maxwell considère que l'altruisme nous permet d'accroître la qualité de notre vie. Selon ses propres termes, lorsqu'on transcende sa propre personne pour contribuer à la vie d'autrui, c'est alors que l'on se met à vivre réellement. Enfin, Charles Ashbure a émis l'avis suivant. Ceux qui cherchent à obtenir le bonheur ne sont habituellement pas ceux qui l'obtiennent, mais plutôt ceux qui cherchent à le donner. Angle 2. Générosité pour tous. Car la générosité n'est pas réservée à une caste de personnes triées sur le volet. Nous avons tous le potentiel d'être altruistes, non pas par miracle, mais par des actes de générosité posés délibérément, intentionnellement. C'est en forgeant que l'on devient forgeron, c'est en posant des actes de générosité que l'on devient généreux. Troisième angle d'approche, générosité plurielle. À chacun son mode d'expression de la générosité. Don d'argent, bénévolat, paroles encourageantes, sourire bienveillant, main tendue à un ami en difficulté, cadeau, prendre le temps d'écouter quelqu'un, etc. Il n'y a pas de règle et chacun peut trouver sa voie ou ses voies. Pour finir, laissons-nous inspirer par Albert Schweitzer qui a dit ceci. On peut voir la valeur d'un homme à ce qu'il donne et non à ce qu'il est capable de recevoir.
1: Objectif positivité vous a été présenté par Francine.
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0: Bonsoir à tous, à la une de l'actualité. Nouveau rebondissement dans l'affaire de Crépol. Le parquet de Valence demande le renvoi de 11 accusés devant la cour d'assises des mineurs pour le meurtre de Thomas, cet adolescent de 16 ans, tué lors d'un bal en novembre 2023 dans la Drôme. Trois autres mis en examen pourraient bénéficier d'un non-lieu ou d'une procédure distincte. Un feu de végétation perturbe la circulation sur l'A8 dans le Var. L'incendie s'est déclaré en bordure de l'autoroute. Les causes du sinistre restent pour l'instant inconnues. Environ un hectare de terrain ont été détruits. Pour rappel, le Var et trois autres départements sont en vigilance élevée face au risque de feux de forêt. La ministre déléguée au numérique a saisi la justice contre Searcher, un site qui permet de retrouver des données personnelles issues de bases piratées. Adresses mail, numéro de téléphone ou encore IBAN peuvent être consultés. Une enquête devrait être ouverte et le site pourrait rapidement être fermé. Une série de maladies graves inquiète au lycée Raoul Dautry de Limoges. Un enseignant retraité est décédé d'une leucémie foudroyante et plusieurs anciens collègues ont développé des cancers ou des pathologies similaires. Un atelier de la filière industrielle a été fermé par précaution. Des expertises vont être menées pour rechercher une éventuelle origine commune. Le bac, c'est lundi partout en France. Il reste un peu plus de 48 heures pour tout bien réviser. Mais attention à ne pas trop se coucher tard, ni à manger n'importe quoi. Écoutez cette nutritionniste, elle nous donne des conseils avant l'épreuve.
1: Plus on va manger gras et transformé, moins on va finalement aussi pouvoir bien se reposer, parce que ça demande énormément d'énergie au corps d'assimiler tout ça. Donc on va moins bien dormir. Donc l'objectif, c'est vraiment en effet de favoriser le sommeil de manière optimale. Et à ce moment-là, on va essayer de ne pas manger trop lourd le soir. Donc vraiment miser sur une alimentation très équilibrée, le plus possible, être régulier, faire le plein d'oméga 3. Pendant l'épreuve, si on a un petit coup de fatigue, c'est rapporté, pourquoi pas des petites amandes, pour finalement avoir toujours un petit peu d'oméga 3 et d'énergie à apporter au corps. Mais on va évidemment, oui, éviter tout ce qui est soda.
0: Propos recueillis par Myline Desbac. Enfin en foot, deuxième journée au Mondial 2026. Plusieurs rencontres au programme aujourd'hui. Tout à l'heure, la Corée du Sud a battu la Tchéquie 2-1. Ce soir, à 21h, le Canada joue contre la Bosnie-Herzégovine. Et à 3h du matin, le match entre les États-Unis et le Paraguay. Voilà pour l'actualité. Bonne fin de journée à tous.
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0: idées reçues sur l'aide au développement. Le temps d'un œuf à la coque. Bonjour Nicolas.
1: Bonjour Gladys.
0: Alors aujourd'hui, on va parler du lien entre la croissance et le développement. Alors il arrive parfois que certaines personnes utilisent un mot pour l'autre et pourtant ils sont bel et bien différents, n'est-ce pas ?
1: Oui, il ne faut pas confondre les deux. La croissance économique peut être comprise comme l'augmentation de la richesse produite pendant une période donnée, alors que le développement s'apparente plutôt à une amélioration des conditions de vie de la population. Les deux phénomènes sont donc distincts, mais néanmoins liés. En effet, la croissance est bien souvent nécessaire au développement, l'augmentation durable de la production d'un pays l'aidant à subvenir aux besoins fondamentaux de sa population.
0: C'est cette idée notamment qu'on retrouve dans le calcul de l'indicateur de développement humain, par exemple.
1: Oui, l'IDH, l'indicateur de développement humain, est un outil statistique qui a été proposé pour mesurer le développement. Il ne permet pas d'en saisir toutes les subtilités, mais c'est un instrument qui reste intéressant. Pour le calculer, on tient compte du PNB par habitant, qui est le produit national brut par habitant, de l'espérance de vie à la naissance et du niveau d'éducation. On voit alors bien à travers ce mode de calcul que la croissance qui est représentée par le PNB par habitant est considérée comme une source potentielle de développement.
0: Alors, si je suis bien la réflexion, avec plus de croissance, on a forcément plus de développement.
1: Mais ça n'est pas si simple. Malheureusement, il peut aussi y avoir de la croissance économique sans qu'elle ne soit nécessairement accompagnée de développement. En fait, la croissance n'est pas une condition suffisante au développement, puisque l'augmentation de la richesse d'un pays ne se traduit par une amélioration des conditions de vie de la population que si tous peuvent en profiter. La richesse créée doit donc, dans une certaine mesure, être partagée, et il faut veiller à ce qu'elle ne soit pas concentrée uniquement dans les mains de quelques-uns.
0: Et est-ce qu'on peut citer d'autres limites qui font que la croissance peut ne pas aller dans le sens du développement ?
1: Oui, on peut aussi aborder les questions environnementales. Si la notion stricte de développement n'y prête pas trop attention, celle de développement durable le permet davantage. Or, on se rend compte que la croissance économique peut nuire à un tel développement. L'augmentation de la production peut en effet conduire à un usage excessif des ressources naturelles ou à une hausse importante de la pollution. Il faut donc encourager la croissance, mais une croissance qui soit respectueuse de l'environnement.
0: Et à propos donc de cette relation entre croissance et développement, jusque-là, on l'a abordé seulement dans le sens le développement comme conséquence de la croissance. Est-ce qu'on peut envisager une autre analyse ?
1: Si le développement peut être dans certaines circonstances une conséquence de la croissance, force est de constater qu'il peut aussi l'influencer. On se trouve alors dans une logique de cycle vicieux ou vertueux selon les situations où croissance et développement s'influencent réciproquement. Pour repartir du calcul de l'IDH, on remarque que l'éducation est essentielle dans la notion de développement. Or, si une population est mieux formée, elle sera aussi plus productive. C'est pareil pour ce qui est de la santé, une population qui est mieux soignée sera elle aussi plus productive.
0: Croissance et développement sont donc inéluctablement liés, mais recouvrent bien deux concepts très différents, ce qui explique que leur corrélation n'est pas évidente, sans oublier bien sûr que d'autres facteurs entrent en compte, comme le partage des richesses ou encore l'environnement. 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

0: Bonsoir à tous, à la une de l'actualité. Nouveau rebondissement dans l'affaire de Crépol. Le parquet de Valence demande le renvoi de 11 accusés devant la cour d'assises des mineurs pour le meurtre de Thomas, cet adolescent de 16 ans, tué lors d'un bal en novembre 2023 dans la Drôme. Trois autres mis en examen pourraient bénéficier d'un non-lieu ou d'une procédure distincte. Un feu de végétation perturbe la circulation sur l'A8 dans le Var. L'incendie s'est déclaré en bordure de l'autoroute. Les causes du sinistre restent pour l'instant inconnues. Environ un hectare de terrain ont été détruits. Pour rappel, le Var et trois autres départements sont en vigilance élevée face au risque de feux de forêt. La ministre déléguée au numérique a saisi la justice contre Searcher, un site qui permet de retrouver des données personnelles issues de bases piratées. Adresse mail, numéro de téléphone ou encore IBAN peuvent être consultés. Une enquête devrait être ouverte et le site pourrait rapidement être fermé. Une série de maladies graves inquiète au lycée Raoul Dautry de Limoges. Un enseignant retraité est décédé d'une leucémie foudroyante et plusieurs anciens collègues ont développé des cancers ou des pathologies similaires. Un atelier de la filière industrielle a été fermé par précaution. Des expertises vont être menées pour rechercher une éventuelle origine commune. Le bac, c'est lundi partout en France. Il reste un peu plus de 48 heures pour tout bien réviser. Mais attention à ne pas trop se coucher tard, ni à manger n'importe quoi. Écoutez cette nutritionniste, elle nous donne des conseils avant l'épreuve.
1: Plus on va manger gras et transformé, moins on va finalement aussi pouvoir bien se reposer, parce que ça demande énormément d'énergie au corps d'assimiler tout ça, donc on va moins bien dormir. Donc l'objectif, c'est vraiment en effet de favoriser le sommeil de manière optimale. Et à ce moment-là, on va essayer de ne pas manger trop lourd le soir. Donc vraiment miser sur une alimentation très équilibrée le plus possible, être régulier, faire le plein d'oméga 3. Pendant l'épreuve, si on a un petit coup de fatigue, c'est rapporter, pourquoi pas, des petites amandes pour finalement avoir toujours un petit peu d'oméga 3 et d'énergie à apporter au corps. Mais on va évidemment, oui, éviter tout ce qui est soda.
0: Propos recueillis par Myline Desbac. Enfin en foot, deuxième journée au Mondial 2026. Plusieurs rencontres au programme aujourd'hui. Tout à l'heure, la Corée du Sud a battu la Tchéquie 2-1. Ce soir, à 21h, le Canada joue contre la Bosnie-Herzégovine. Et à 3h du matin, le match entre les États-Unis et le Paraguay. Voilà pour l'actualité. Bonne fin de journée à tous.

0: 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Une petite pensée sur le bombardement de l'usine Cronenbourg.
1: La dernière année, les canons tiraient jour et nuit. Nous, on jouait. Il y a un obus est passé au-dessus de nous, on l'a regardé et on a continué à jouer parce qu'on ne tenait plus compte de ce qui se passait autour. Et ça, c'est avant qu'on était libéré et après. Ça continuait pendant des mois, jour et nuit. Et ça, on a oublié. Les gens ne se rappellent plus. Ben, moi, je m'en rappelle. Et on a souvent été touchés autour de moi. La bière Cronenbourg était bombardée. Et vous ne me croirez pas, ça sentait le vin. C'est qu'ils avaient dû faire du trafic. Ils ont dû mettre une... Et ça a été touché. Dans les rigoles, il y avait le vin et on ne pouvait pas en acheter à l'époque. Ça ne s'oublie pas.
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1: Bonjour et bienvenue dans Ça vaut le détour. On va parler d'une comédie dramatique qui s'appelle Le monde de Nathan. C'est un film britannique réalisé par Morgan Matthews, sorti en 2014.
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1: Le film raconte l'histoire de Nathan, un adolescent autiste très fort en mathématiques, mais qui a du mal à interagir avec les autres. Ce n'est pas parce qu'il ne parle pas beaucoup qu'il n'a rien à dire. Au contraire, il voit le monde différemment et a des réactions inattendues, ce qui malheureusement l'isole de ses camarades et même de sa mère. Les maths sont un univers rationnel dans lequel il se réfugie. Mais Mr. Humphreys, l'un de ses professeurs, l'une des seules personnes avec qui Nathan réussit à nouer une relation d'amitié, va lui proposer quelque chose. Ce prof anticonformiste l'encourage à participer aux Olympiades internationales de mathématiques, ce qui va transformer sa vie. Alors que Nathan traverse les grands changements de l'adolescence, à travers l'expérience de ce concours, il va apprendre à libérer les émotions qu'il a en lui.
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1: Le monde de Nathan est le premier long métrage de Morgan Matthews. Le réalisateur a puisé son inspiration dans son propre documentaire Beautiful Young Minds, où il avait suivi l'équipe britannique lors des Olympiades internationales de mathématiques en 2006. Le personnage de Nathan est basé sur Daniel Lightwing, l'un des compétiteurs de l'équipe, autiste lui aussi. Le réalisateur a voulu rester au plus près de la réalité. C'est pourquoi il s'est entouré d'une équipe réduite au minimum, avec très peu de matériel, et a encouragé les acteurs à improviser lorsqu'il le fallait. L'authenticité et le naturel étaient les mots d'ordre. La plupart des tournages ont été réalisés à Sheffield, dans l'université de Cambridge et à Taipei, où l'équipe britannique du film se frotte aux compétiteurs chinois. Pour le rôle de Nathan, il fallait un acteur qui puisse exprimer beaucoup de choses sans forcément parler. Et c'est pourquoi Asa Butterfield a été choisi. L'acteur s'est d'ailleurs rendu dans des écoles spécialisées pour discuter avec des autistes ayant le syndrome d'Asperger et ainsi adapter son jeu pour rendre sa performance plus réaliste.
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1: Le monde de Nathan est un des rares films qui traite du sujet de l'autisme. Il permet aux spectateurs de plonger dans cet univers différent et fascinant à la fois. Grâce à l'empathie qu'on éprouve pour Nathan, on comprend mieux ses réactions et comment il voit les choses. On voit aussi comment il gère les difficultés du quotidien, comment les maths régissent sa vie de tous les jours, mais laissent très peu de place à l'affectif et à l'amour. Ce film nous rend sensibles à la beauté des relations humaines positives, celles qui permettent de s'épanouir au lieu de s'isoler et de découvrir un monde nouveau. Ce film psychologique sur l'évolution de soi-même et l'ouverture sur les autres se veut aussi philosophique. Et même si vous n'aimez pas les maths, vous allez apprécier le film. Le monde de Nathan est un film qui vaut le détour.
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4: Consommer éco-responsable à Strasbourg, c'est faisable, mais connaissez-vous un magasin où l'on est à la fois gérant, vendeur et client? Chez Copalim, le supermarché participatif, c'est comme ça qu'on fonctionne, comme nous l'explique Célia, bénévole dans l'association.
5: Copalim, c'est une coopérative alimentaire, on est sous statut associatif, mais l'idée, c'est de se réapproprier notre consommation. En fait, tous les adhérents de l'association sont à la fois patrons, employés et clients du magasin. Chaque adhérent donne 3 heures de son temps toutes les 4 semaines pour faire tourner le magasin. Faire tourner le magasin, c'est aussi bien faire de la vente en rayon, tenir la caisse, mais aussi passer les commandes, faire la compta, enfin, il y a une multitude de tâches. Donc tout le monde trouve son bonheur, selon ses capacités, selon ses contraintes aussi de planning. Et donc, on choisit ensemble nos fournisseurs, les produits qu'on souhaite mettre. On travaille autant que possible en direct avec des producteurs. Donc un de nos choix, c'est effectivement de travailler le plus possible en local, fournir des produits de qualité. Et du coup, par notre engagement bénévole, ça nous permet de pouvoir proposer des produits à marge moins importante qu'en grande distribution. Il y a cette force du bénévolat qui est derrière. Et donc du coup, de proposer des produits de qualité à un tarif intéressant.
4: Malgré ces critères de qualité exigeants, le choix des produits reste vaste.
5: On a aussi bien de l'épicerie sèche, donc ça va du café, thé, chocolat, aux pâtes, riz. Donc on a une partie en vrac également, une autre partie qui est encore sous emballage. On essaye de tendre vers du vrac tant que possible. Et puis on a des produits frais, viande, laitage, fromage, des produits maraîchers, fruits et légumes, essentiellement donc locaux, en direct des producteurs. Viande et laitage, ça c'est de toute façon en direct des producteurs et local. Et frais, bah après, bon, évidemment les bananes ne sont pas locales, mais sinon on travaille pour tout ce qui est fruits et légumes de saison bah, au maximum. On n'est pas non plus sur les mêmes valeurs que la grande distribution. On est dans un souci effectivement de valorisation des produits locaux, pas par du marketing poussé, mais par un travail de fond avec nos producteurs et en direct. Et puis il y a ces valeurs aussi de partage, de bénévolat, donc d'implication des gens dans leur alimentation, dans leur choix.
4: Des désirs d'ailleurs partagés par de plus en plus de bénévoles. Et pour ceux qui ne veulent pas s'impliquer à l'année, il est toujours possible de participer aux ateliers décrits par Célia.
5: On est à peu près 400. Chaque adhérent doit donner 3 heures. Bon, il y a aussi des périodes où les gens ont le droit de partir en vacances, d'avoir des contraintes. Donc on a un système de suivi des tâches qui permet après une certaine souplesse là-dessus. Et puis il y a aussi des gens qui font largement plus que leurs 3 heures. Quand on aime, on compte plus. Alors Copalim, c'est un magasin, mais pas seulement, puisque derrière, on propose des ateliers culinaires, des ateliers de fabrication de cosmétiques, de produits ménagers. On a les ressources en interne où c'est des bénévoles de Copalim qui se proposent eux-mêmes en disant « Tiens, je montrerais bien un atelier, je voudrais bien présenter ça et montrer ça aux autres adhérents. » Donc on organise un atelier comme ça, soit on a déjà fait appel à des intervenants extérieurs pour des thématiques particulières qui ne sont pas adhérents mais qui viennent effectivement montrer et partager leurs compétences et leurs savoirs. Donc c'est aussi un lieu de vie avec plutôt des dominantes écologiques ou sociales.
4: Ce modèle associatif un peu surprenant est efficace. Il s'est implanté assez récemment en France et s'étend progressivement.
5: Il y a quand même plusieurs dizaines de coopératives qui tournent. La plus ancienne, une des plus importantes, c'est la Louve à Paris, qui a quand même quelques années et qui tourne maintenant très très bien en routine. Il y en a qui ont quelques années ou il y en a qui se créent actuellement, qui sont en train de se créer, de se monter. Donc c'est un mouvement qui prend de plus en plus d'ampleur, ce qui montre quand même que les consommateurs ont envie de s'impliquer dans les choix et de ne pas être passifs à prendre des produits en rayon. C'est encourageant, mais oui, c'est un mouvement alors initialement qui est né aux États-Unis, qui s'est importé en France il y a quelques années. Il y a des modèles qui montrent que ça fonctionne, effectivement.
4: Et si vous aussi souhaitez devenir acteur de votre consommation en intégrant l'équipe bénévole de l'association, inscrivez-vous sur copalimstrasbourg.com.
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1: Avec Pascal Yao, pasteur de l'église évangélique des Chinois à Paris, le mot imposé est aujourd'hui amour.
2: Amour, je crois qu'on court tous derrière le fait d'être aimé, d'être reconnu, d'être aimé pour ce que nous sommes. Et la difficulté, c'est que même nos parents n'y arrivent pas, même notre conjoint n'y arrive pas, même nos enfants n'y arrivent pas. Le problème, c'est moi, quoi, en fait. Je suis pécheur et la personne qui m'aime aussi est pécheur. Donc c'est compliqué, c'est vraiment compliqué. C'est pas facile, il n'y a que Dieu qui peut nous aimer parfaitement.
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Bonjour à tous, cette semaine dans Fallait y penser, on va parler flammekuch ou flammecoureur. Parce qu'à la rédac, on aime bien manger, ça vous l'avez compris. Et parce que la dernière fois on a parlé de pizza, cette semaine on s'est demandé d'où venait la tarte flambée. Flammekuch ou flammecoureur de son petit nom. La tarte flambée est une spécialité alsacienne, mais alors d'où vient-elle? Eh bien tout comme la pizza, sa cousine, ce plat a des origines obscures. Bien qu'elle ait conquis les grandes villes dans les années 60, la flammekuch est née dans les fermes alsaciennes. Ouais, chez les paysans quoi. On raconte que dans les années 60 déjà, des petits restaurants ruraux ouvraient seulement le samedi soir pour servir ce plat aux villageois. Ah si je cute tout ça, c'est chcute. Facile à préparer comme sa cousine la pizza, il n'est pas étonnant qu'elle soit née dans le milieu fermier et populaire. Elle est essentiellement composée de pâte à pain, de bibelés case, de lardons et d'oignons. Ouais, tout ce qu'on peut trouver chez un paysan quoi. Selon la légende, dans les années 30, c'est-à-dire en l'an 77 avant la création des smartphones, les fermières avaient l'habitude de faire cuire leur pain tous les 15 jours. Et cette cuisson était une sorte de petite fête. On y gardait un peu de pâte pour l'étaler et profiter de la chaleur du four pour la cuire. Du coup, comme on mangeait pas beaucoup de pain, on s'est dit qu'on allait manger plein de tarte flambée à la place. Au fil du temps, on a ajouté d'autres ingrédients pour la rendre plus nourrissante. On la servait sur une planche encore chaude et tout le monde se servait et mangeait des parts avec les doigts comme c'est encore la tradition aujourd'hui. Ah, c'est paysan. Quant au nom, eh bien c'est assez simple, tarte car elle est confectionnée comme une tarte et flambée parce qu'à l'époque elle était cuite dans un four à pain qui fonctionnait au feu de bois. C'est pas bête ça, hein. On note aussi que traditionnellement le berceau de la tarte flambée et Truchtersheim, village situé dans le Bas-Rhin. Ouais, un village de paysans quoi. On récapitule, la tarte flambée est d'origine rurale. Dès les années 30, on l'a confectionnée avec des restes de pâte à pain afin de la déguster lors d'un moment convivial. Dans les années 60, elle a conquis les grandes villes pour finalement devenir la spécialité alsacienne qu'on connaît tous aujourd'hui. Et ben moi, ça m'a donné faim tout ça. Allez, guetter alles. Eh oui, fallait y penser. Voilà, c'est tout pour aujourd'hui. Moi, je vous dis à la semaine prochaine pour un nouveau fait expliqué dans Fallait.

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1: Pour l'épisode d'aujourd'hui, je vous propose de vous parler d'un jeu à la croisée des chemins entre le monde de l'arcade et celui des consoles de salon, Duck Hunt, sorti en 1985. Nous sommes en 1983. Après plusieurs années auréolées de succès dans le monde de l'arcade, Nintendo décide de sortir l'une de ses toutes premières consoles de salon, en la personne de la Family Computer, ou Famicom. Une console uniquement sortie sur le territoire japonais, et qui arrivera chez nous quelques années plus tard dans une version plus aboutie, la NES. Les premiers jeux sortis sur Famicom étaient pour l'essentiel de simples portages de succès du jeu d'arcade, comme Donkey Kong, Mario Bros ou encore Popeye. C'est en 1984 que Nintendo décide d'opérer un tournant dans l'histoire de la console, en sortant son premier véritable accessoire, le Famicom Light Gun, qu'on connaîtra chez nous quelques années plus tard sous le nom de NES Zapper. Un pistolet directement connecté sur la console et qui était disponible à l'achat avec un certain Wild Gunman, un jeu de tir à l'esthétique sentant bon les cow-boys fringants et les saloons poussiéreux qui avait alors connu un succès colossal. En même temps, il s'agissait alors d'une première pour l'époque. Il suffisait de pointer l'arme vers l'écran, de bien viser et d'actionner la détente pour voir les ennemis tomber. Une prouesse technologique qui était jusqu'alors uniquement possible d'expérimenter dans les salles d'arcade. Une prouesse que Nintendo comptait bien faire fructifier avec la sortie deux mois plus tard d'un certain Duck Hunt. Duck Hunt était dans le prolongement naturel de Wild Gunman, sauf qu'à défaut de cow-boy, nos cartouches étaient plus à destination de canards. Des canards qui, à chaque début de manche, s'envolaient à la vue de notre fidèle compagnon à quatre pattes. S'en suivait une courte session de shooting où il fallait utiliser avec parcimonie les quelques balles qui nous étaient accordées. À la fin de la manche, si vous aviez touché suffisamment de canards, vous pouviez continuer avec une difficulté qui allait crescendo. Sinon, c'était le game over. Un concept simple, efficace et surtout diablement addictif. Totalisant pas loin de 30 millions d'unités écoulées, le plaçant deuxième jeu le plus vendu sur NES, Duck Hunt est aujourd'hui considéré comme l'un des premiers gros succès du marché des consoles de salon. Il s'agissait aussi d'un véritable ambassadeur du NES Zapper Gun, l'un des accessoires les plus connus de Nintendo et qui inspirera très certainement une future autre console emblématique de la firme Nippon, la Wii. 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Rendez-vous au prochain épisode pour un nouveau bain de nostalgie teinté de culture vidéoludique. Prenez soin.

0: 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Une petite pensée sur le luxe pendant la guerre.
1: Je me souviens de quelques petites choses quand même. Alors, on était logés dans une maison où les habitants étaient partis parce que c'était des juifs, les gens. Et ils avaient tellement entendu dire que déjà en Allemagne, on combattait justement tous les gens qui étaient d'une autre religion. Ces personnes-là, qui avaient une très belle maison à Caen, avaient laissé un genre de gardien, concierge, leur maison. Mais toutes les maisons qui étaient vides étaient réquisitionnées, puis les réfugiés, ils ne savaient pas où dormir. On arrivait de tous les côtés. Alors les gens, ils entraient dans les maisons, dès qu'ils voyaient une maison vide, ils entraient. Et alors, je me souviens de cette maison très très bien, parce que c'est une maison magnifique, qui avait au moins 15 pièces avec des mobiliers de luxe. Alors, ça, je me souviens de ça.
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0: 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Une petite pensée sur les femmes n'oublient jamais.
1: Je ne joue plus maintenant, je jouais du violon. Il y avait un orchestre à Erstein. Et ce chef d'orchestre est décédé après une répétition.

0: bénédiction. C'est par après que j'ai repris la direction de cet orchestre. J'habitais Hirstein. J'étais à la sucrerie d'Hirstein, comptable. J'étais presque jamais le soir à la maison. J'avais l'orchestre une ou deux fois par semaine. J'avais alors encore des réunions. Et alors ça faisait trois ou quatre jours par semaine que j'étais absente. Qu'est-ce qu'elle disait, la femme? Oui, elle ne disait rien du tout. Elle me laissait faire, mais maintenant, elle le répète.
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1: Bonjour à tous, bienvenue pour une nouvelle découverte théâtrale. Nous allons aujourd'hui parler du spectacle Oh Boy, mis en scène par Olivier Letellier et interprété par Lionel Lingelser. Il est passé à l'Espace Brune de Cernay en 2014. Retour sur un seul en scène, drôle et émouvant à la fois. Quand Barthélémy, 26 ans, reçoit une convocation de la juge des tutelles, il se demande ce qu'il a fait. Quand il y retrouve sa demi-sœur Josiane, il se demande de quoi elle va encore l'accuser. Lorsqu'il découvre qu'il a trois jeunes demi-frères et sœurs, Siméon, Morgane et Venise, orphelins, il se dit que ce n'est pas la première fois que son père abandonne des gosses. Et quand la juge lui apprend qu'il doit être leur tuteur, il se demande où est la porte. Oh Boy, c'est l'histoire d'une fratrie. Comment assumer une famille tombée du ciel quand on est encore si jeune? L'histoire de cette famille est entièrement racontée par le comédien Lionel Lingelser qui joue Barthélémy. Il interprète tour à tour Barthélémy, le petit ami de Barthélémy, sa sœur et la parole de ses demi-frères et sœurs. Olivier Letellier, le metteur en scène, fait usage du théâtre d'objets. Les éléments de décor jouent un rôle important dans ce spectacle. L'armoire en fond de scène devient tour à tour une table pour la fratrie, un bar où Barthélémy se console, ou bien encore un lit. Les demi-frères et demi-sœurs de Barthélémy sont symbolisés par des poupées, des peluches, des symboles de l'enfance. Il y a de petites balançoires qui leur sont dédiées pour les instants de confidence. Une chaise que le comédien fait tourner de plus en plus vite sur un seul pied représente la maladie de Siméon, le demi-frère de Barthélémy. Olivier Letellier est metteur en scène. Pour lui, le travail scénique raconte donc aussi une histoire. Il est également conteur. Son avis est que le conteur ne raconte pas son histoire, une histoire qu'il connaît, mais il raconte l'histoire du spectateur. Il permet au spectateur de se projeter et de se plonger dans ses propres émotions. Oh Boy, qui est au départ un roman de la littérature jeunesse, aborde plein de sujets très sensibles. L'homosexualité, la maladie, le cancer, la séparation et l'abandon. Et voici mon avis sur ce spectacle.
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1: Ce qui est très beau dans Oh Boy, c'est que le metteur en scène et le comédien ont réussi à construire une histoire aux nombreux personnages avec une seule personne sur scène. On est complètement immergé dans le quotidien de Barthélémy, ses doutes, l'apprentissage de son rôle de tuteur, son rôle de grand frère, les liens qu'il crée progressivement avec ses frères et sœurs. Même si ses frères et sœurs sont seulement matérialisés par des poupées, on finit par s'attacher à eux et à cette famille reconstituée. Les différents thèmes sont bien traités. Comment gérer l'abandon? Comment reconstruire une famille détruite par l'absence? Comment faire face à la maladie en tant que parent et en tant qu'enfant? Entre rire et tristesse, questionnement et jeu, Barthélémy grandit lui aussi aux côtés de ses trois frères et sœurs. Le spectateur rit de ses erreurs et de son innocence. Il est également ému par la place que Barthélémy prend progressivement auprès de ses frères et sœurs, les mots qu'il trouve pour les rassurer et les aimer. J'ai beaucoup apprécié l'emploi des objets. La pluie de balles de ping-pong, symbole du soulagement de Barthélémy, m'a émerveillée. C'est un seul en scène très poétique. Vous pouvez retrouver un entretien avec Olivier Letellier et des extraits du spectacle sur théâtrecontemporain.net. Bonne journée à tous et n'oubliez pas, le théâtre c'est une nouvelle découverte à chaque fois que les trois coups résonnent.
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2: Avec Mathieu Buch, directeur de l'Action chrétienne en Orient, le mot imposé est aujourd'hui Syrie.
3: C'est un mot qu'on associe, j'imagine, pour beaucoup à la guerre. Et moi, je l'associe plutôt à une expérience forte. C'est-à-dire, j'ai pu aller dans ce pays en 2003, puis en 2008 avec un groupe de jeunes. Mon cœur est resté accroché en Syrie. J'ai rencontré là-bas, à l'époque, des gens bienveillants, hospitaliers, des sites archéologiques magnifiques, des églises avec des personnes engagées. C'est un peu le pays de mon cœur au Proche-Orient, avec aussi la ville d'Alep, qu'on appelle ville martyre à cause de la guerre, mais dans lequel j'ai des amis, un pasteur que je connais bien, qui s'appelle Pshara, son épouse Ouri, qui ont choisi de rester durant tout le conflit, même quand la partie où ils étaient était en état de siège par les rebelles. Ils n'avaient pas d'eau, ils ont redécouvert un puits. C'est une maison aussi qui a été créée par l'Action chrétienne en Orient au début de notre histoire, dans les années 20, qui heureusement n'a pas été détruite durant la guerre et qui donne à des personnes pauvres des soins médicaux, de l'écoute, tout un aspect social, d'entraide et un lieu d'église également, un lieu de témoignage, un lieu de partage biblique, etc. Donc la Syrie, dès que je peux y aller, j'y vais, et particulièrement à Alep.
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2: Aujourd'hui, dans ma chanson coup de cœur, on fait un bond en arrière dans le temps. On revient en 1998, quand la première de la comédie musicale Notre-Dame de Paris est jouée au Palais des Congrès à Paris. Le parolier en est Luc Plamondon, le compositeur Richard Cocciante, avec une mise en scène de Gilles Maheu. Et la chanson qui m'a marquée et qui, je pense, nous a tous marqués, c'est Belle, interprétée par Garou, Patrick Fiori et Daniel Lavoie. Et on l'écoute tout de suite.

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1: Avec Ritz Randriam Ampandri, coach sportif chez Work Inside Out, le mot imposé est aujourd'hui motivation.
2: Alors la motivation, c'est ce qui va faire qu'on va se lever le matin, on va aller partir à la salle de sport, on va aller partir, à l'école. La motivation, c'est le terme qui va nous permettre d'avoir le boost dans notre choix de vie. Il y a aussi le parallèle avec la rigueur. Moi, souvent, en fait, comme je suis coach sportif, j'ai des personnes qui sont motivées au début. Finalement, leur motivation, elle n'est pas assez grande. Le pourquoi de cette motivation, il n'est pas assez grand. Pour moi, la motivation, elle peut avoir des hauts, elle peut avoir des bas. Pour pouvoir être motivé, il faut que les choses nous plaisent et il faut que le pourquoi soit grand. Le plaisir, c'est une des clés de la performance parce que c'est ce qui va faire qu'on ne va pas traîner des pieds pour aller à un entraînement ou faire telle ou telle chose. Le plaisir, c'est vraiment des premiers facteurs qui va faire qu'on va se lever en fait.
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2: Moi, j'ai eu des parents très sévères. Et comme ma maman avait été abandonnée à la naissance, elle ne laissait pas sortir les filles. Alors, on avait les copines, on avait, mais pas de bal et rien. Je n'ai jamais été à un bal. Si, à la Libération. À la Libération, celui qui s'occupait de faire les fêtes est venu à la maison pour insister pour que... Alors, j'ai été une fois au bal. Et comme mon mari n'aimait pas danser, bon, ça ne nous a pas manqué.
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2: Aujourd'hui, dans ma chanson coup de cœur, on parle d'un groupe que j'adore. Je pourrais écouter en boucle sans m'en lasser. Ils s'appellent The Do et ont sorti jusqu'à présent 3 albums studio et 2 albums live. Je vais vous faire écouter une chanson de leur 2e disque sorti en 2014, celui que je préfère. La chanson s'appelle Lick My Wounds. J'adore leur style pop électro et la voix de la chanteuse très aiguë mais très douce à la fois. Je vous laisse découvrir tout ça par vous-même.

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1: L'assistanat n'est jamais la solution pour aider les pauvres.
0: Bonjour Nicolas.
2: Bonjour Gladys.
0: Le terme d'assistanat, c'est ce dont on va parler aujourd'hui, est parfois utilisé lorsque l'on parle de lutte contre la pauvreté. Mais qu'est-ce que l'on désigne exactement par ce terme assistanat ?
2: Le terme d'assistanat désigne une situation où une personne est trop assistée, trop aidée et pas assez active. L'expression est forte et elle a une connotation péjorative lorsque l'on parle de lutte contre la pauvreté. En effet, si elle est utilisée, c'est avant tout pour critiquer les actions de solidarité qui peuvent être menées et pour souligner le fait qu'elles seraient en quelque sorte contre-productives. Finalement, ce ne serait pas rendre service à la personne que d'en faire un assisté.
0: Mais quelle différence fait-on entre l'assistanat et l'aide au développement ?
2: Les associations humanitaires ont pu s'entendre dire parfois qu'elles faisaient plus de mal que de bien en faisant de leurs bénéficiaires des assistés. Le principe de l'aide au développement essaye justement de prendre le contre-pied de ce type de critique. On est alors dans une logique où l'on ne fait pas à la place des gens, mais bien avec eux. Les bénéficiaires sont alors acteurs de leur propre développement. Dans le cadre de la solidarité internationale, les associations qui travaillent dans le développement n'auront alors bien souvent pas d'expatriés, mais travailleront plutôt avec du personnel local. On cherche à rendre les personnes en difficulté autonomes et le moins dépendantes de notre aide.
0: Et alors comment cela est-il rendu possible ?
2: En théorie, le discours est beau et l'effort plutôt louable. En pratique, il est sûr que c'est plus difficile à mettre en place. Avant tout, il est peut-être indispensable de commencer par changer le regard que l'on porte sur les personnes qui sont en situation de pauvreté. Pensons-nous qu'elles ne pourront jamais s'en sortir, par exemple ? Décidons-nous à leur place constamment de quoi elles ont besoin ? Ensuite, il est important d'encourager la responsabilisation des personnes qui sont aidées. Elles ont du potentiel, il faut construire les projets avec elles. Leur imposer nos solutions toutes faites n'aurait pas de sens.
0: Mais alors, est-ce qu'il faut en conclure que l'assistanat est forcément mauvais ?
2: À la vue de ce qui vient d'être exposé, l'assistanat, ou son pendant moins connoté l'assistance, semblerait plutôt à proscrire. Pour autant, il faut quand même reconnaître que dans certaines situations, on ne peut pas vraiment y couper et s'interdire. Tout comportement de ce type n'aurait alors pas de sens. Dans le cas de catastrophes humanitaires, par exemple, comme des tremblements de terre, des tsunamis ou des guerres, on est bien obligé de faire de l'assistance. Il faut distribuer gratuitement de la nourriture, proposer des logements, envoyer parfois du personnel sur place. L'aide est urgente et le besoin pressant.
0: L'aide au développement n'exclut donc pas l'assistance.
2: Oui, c'est bien ça. Il faut plutôt voir les deux comme étant complémentaires et répondant à des situations différentes. S'il faut se méfier de l'assistance et veiller à ce que cette pratique ne s'inscrive pas trop dans la durée, il faut néanmoins reconnaître qu'elle est incontournable dans certains cas. Cela étant, rien n'empêche non plus, par exemple, de travailler avec du personnel local, même dans des situations d'urgence.
0: Alors on voit que l'assistanat n'est pas une solution à long terme, mais dans des situations d'urgence, c'est parfois la seule réponse efficace et en tout cas qui vient en complément des autres formes d'aide. 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
1: Ils font partie de la sphère publique, vous les connaissez tous, ils et sont acteurs, chanteurs, danseurs et sportifs. Teddy Riner, Mary Pierce, Angelina Jolie, Leonardo DiCaprio, leurs noms sont connus dans le monde entier et leur carrière nous font forcément rêver. Leur vie rime avec démesure, grandeur et décadence. Et pourtant, j'ai décidé de vous faire découvrir un aspect méconnu de leur vie privée et non des moindres puisqu'il s'agit de leur vie spirituelle. Show business et foi ne vont pas forcément ensemble, et bien je vais justement essayer de déconstruire cette idée reçue. Et c'est parti pour cette première émission d'Une Star Une Foi, et je vais vous parler du cas de Mary Pierce. Et commençons de suite par une petite rétrospective de sa carrière de tennis woman. Mary Pierce naît le 15 janvier 1975 à Montréal, au sein de la province du Québec, au Canada. Bien qu'elle grandisse sur le continent américain, Mary Pierce possède la nationalité française et a porté les couleurs de la France durant toute sa carrière. C'est en Floride, à l'âge de 10 ans, qu'elle découvre le tennis lorsqu'elle accompagne une amie à un entraînement. Et c'est à partir de cet instant que naît sa passion pour le tennis. Et lors d'une interview accordée à KTO, figurez-vous, en 2013, elle raconte que les entraîneurs étaient pour la plupart bluffés par son niveau alors qu'elle n'avait jamais frappé dans une balle. Elle convainc donc son père de l'inscrire à l'académie de Harry Hopman située à Wesley Chapel en Californie. Très rapidement, elle se forge un style basé sur la puissance et en 1987, tout s'accélère pour elle puisqu'elle remporte le championnat des États-Unis. C'est ainsi qu'à l'âge de 14 ans, elle intègre officiellement la compétition officielle faisant d'elle la plus jeune joueuse dans cette catégorie. Elle connaît la consécration en 1994 en remportant son tout premier tournoi du Grand Chelem à l'Open d'Australie. Et il faut attendre l'an 2000 pour qu'elle remporte son deuxième tournoi du Grand Chelem aux prestigieux internationaux de Roland-Garros. Mais c'est à partir de 2006 que sa carrière professionnelle en prend un coup. Et oui, à cause de plusieurs blessures, elle ne participe finalement pas aux Jeux Olympiques de 2008. Et aujourd'hui, comment ça va pour Mary Pierce et qu'en est-il de sa foi dans sa vie ? Mary Pierce vit désormais à l'île Maurice. Elle s'est tournée vers une communauté évangélique où elle peut vivre sa foi. Pourtant, sa conversion s'est produite des années auparavant, peu avant de remporter le tournoi de Roland-Garros. Et c'est à travers une autre joueuse de tennis qu'elle a découvert la foi chrétienne. Dans le magazine Jésus, elle confie que cette rencontre spirituelle l'a complètement bouleversée et chamboulé sa façon de jouer au tennis. Elle explique notamment que depuis qu'elle s'est convertie, elle appréhende différemment les matchs de tennis. Elle a appris à évacuer la pression et joue désormais pour Dieu. Vous dites sûrement quel a été le facteur, l'élément déclencheur de sa conversion. Eh bien, elle évoque ce vide profond, ce quelque chose qui manquait à sa vie, une relation de paix. Elle avoue prier souvent et consacre maintenant sa vie entièrement à Jésus-Christ. Cependant, loin d'elle l'idée d'abandonner le tennis, même si elle ne pratique plus en tant que professionnelle, elle continue de s'engager mais derrière le terrain. En décembre 2016, par exemple, elle a été nommée capitaine adjointe de la Fed Cup aux côtés de Yannick Noah. Et si Mary Pierce entretient une vraie paix intérieure, alors pourquoi pas vous ? Et quant à nous, on se retrouve la semaine prochaine pour un prochain numéro d'Une Star Une Foi. En attendant, portez-vous bien, ciao.
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0: 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Avec Alain Nussbaumer, directeur du Rimlisauf, le mot imposé du jour est « papa ».
1: J'en suis un. Mon fils est devenu papa aussi. Mais je pense aussi à tous ces papas qu'on accueille, particulièrement quand je vois ce papa d'Afghanistan. Alors qu'il attendait son statut de réfugié qu'il a eu avec sa famille, je le voyais tous les jours s'occuper de ses enfants, construire une grande balançoire accrochée à un arbre, un bonhomme de neige en plein milieu de l'hiver avec ses enfants, jouer à la balle avec ses enfants et toujours trouver des animations pour que ses enfants ne pensent pas à la situation qui était difficile, ne pensent pas au stress. Ce papa m'a beaucoup marqué. Je pense à un autre papa, un monsieur albanais, grand, costaud, qui tous les jours prenait le balai et balayait autour de Rimlisauf, sans rien demander en retour. Il était là pendant un an et demi, il a eu une OQTF, obligation de quitter le territoire. Ça m'a fait quelque chose de le mettre, entre guillemets, à la porte, de ne pas avoir trouvé de solution pour lui. Et je le revois toujours encore balayé. Je repense aussi à ce papa qui était seul avec deux garçons, qui, au moment de son départ, lui aussi, il a eu le statut de réfugié, a souhaité planter trois arbres, symbolisant lui et ses deux enfants, en fait, pour qu'ils prennent racine au Rimlisauf encore.
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2: Chaque jour, un brin de culture générale sur le monde digital. Aujourd'hui, dans Daily Binary, on va plonger en plein cœur d'une légende urbaine à propos de cette personne qui détiendrait a priori les clés de l'Internet.
3: Et si le chiffre 7 n'est pas choisi au hasard, c'est bien entendu pour sa connotation au chiffre divin. Ces personnes seraient en réalité les 7 personnes qui contrôlent Internet. Même si la réalité est bien différente, il y a néanmoins une part de vérité dans tout ça.
2: Car oui, ces représentants de confiance de la communauté numérique ont un rôle crucial à jouer dans la sécurité d'un protocole informatique qui veille à la sûreté des noms du domaine. Pour s'assurer, par exemple, que le site Google que vous affichez est bien le bon, et non pas une fraude, dans le but de voler vos données personnelles.
3: Quand c'est juste pour rechercher une recette de gâteau, ce n'est pas bien dérangeant. Mais si vous seriez amené à rentrer vos identifiants bancaires sur un site pirate, cela deviendrait tout de suite plus dangereux.
2: Ce protocole de sécurité sert donc à lancer un programme qui s'assure que les adresses correspondent bien au nom de domaine enregistré pour éviter toute tentative frauduleuse. Cette cérémonie est surtout de façade car le système pourrait fonctionner très bien tout seul et les pirates peuvent utiliser d'autres méthodes pour piéger leurs cibles. Mais c'est aussi une manière de montrer que des organisations prennent réellement à cœur la sécurité de tous sur Internet.
3: C'était Daily Binary. Rendez-vous demain pour une nouvelle dose de culture générale.

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5: Aujourd'hui, dans ma chanson coup de cœur, on écoute un titre qui m'a beaucoup marqué quand j'étais plus jeune, aussi bien par le message qu'il transporte que par le clip qui m'avait beaucoup perturbée. J'ai grandi et passé mon enfance à la campagne, alors pour moi le bruit et la pollution, je ne savais pas que ça existait jusqu'à ce que j'écoute Respire de Mickey 3D. Quand la chanson est sortie, j'ai découvert que le monde n'était pas fait que de verdure et de forêt et que bientôt il n'y aurait plus rien de tout ça. Ça a été le début de ma prise de conscience écologique et du coup, on va l'écouter tous ensemble.

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0: C'était Respire de Mickey 3D dans ma chanson coup de cœur. On peut encore essayer de sauver la planète. C'est important qu'on s'y mette tous.
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1: 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Enfin, il y en a qui ont été. Bon, ils sont morts, quoi. Qui ont été fusillés. Mais lui, cette espèce d'imbécile, qui faisait le mariole dans l'autobus, il a été fusillé aussi. Mais oui, mais il y a tout, il y a de tout. 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
1: Bonjour, bienvenue dans Ça vaut le détour. On parle des Délices de Tokyo, un film franco-germano-japonais de Naomi Kawase, sorti en 2015.
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1: L'histoire des Délices de Tokyo tourne autour d'une pâtisserie japonaise traditionnelle qui s'appelle les dorayaki et qui sont faits de deux pancakes fourrés de pâtes de haricots rouges confits. Sentaro, un homme dans la quarantaine, est propriétaire d'une petite boutique qui vend ses fameux dorayaki et il cherche quelqu'un pour le seconder. Sa boutique attire surtout les collégiennes et l'une d'elles envisage de quitter l'école pour venir travailler dans sa boutique. Mais c'est Tokue, une vieille dame de 70 ans, qui vient répondre à l'offre de travail. Sentaro décline d'abord gentiment, mais il change d'avis après avoir goûté à la recette de cette grand-mère. La recette est très longue et exigeante, mais le résultat vaut l'effort, parce que ces dorayaki-là attirent avec succès de nouveaux clients.
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1: Les Délices de Tokyo est présenté en ouverture de la sélection « Un certain regard » au Festival de Cannes 2015. Ce film est l'adaptation d'un livre écrit par Durian Sukegawa, qui avait déjà travaillé avec la réalisatrice auparavant. La réalisatrice a été séduite par la façon de l'auteur de décrire avec précision les choses invisibles de la vie. L'auteur du livre a aussi pu participer à la sélection des acteurs principaux du film, dont la vieille dame qui joue Tokue. Chacun des acteurs apporte beaucoup au rôle qu'il joue, surtout du fait que l'histoire s'appuie sur les détails du quotidien de ses personnages, et leurs expressions en disent souvent long. Il faut vraiment voir le film jusqu'au bout pour comprendre les enjeux, parce qu'il traite d'un sujet pas très commun qui n'est révélé que plus tard dans l'histoire.
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1: Les Délices de Tokyo est une histoire racontée tout en finesse, avec le savoir-faire qu'ont les Japonais pour ce genre de film-là. Il est plutôt contemplatif, avec de magnifiques scènes de cerisiers en fleurs, par exemple, qui donnent à la nature un rôle protecteur, même en milieu urbain. Et le film met en valeur la nourriture en lui donnant un rôle bienfaiteur. La réalisatrice elle-même dit que manger apaise son esprit et la rend heureuse. Elle croit qu'en mangeant bien, personne ne peut être en colère. Le film porte donc bien son nom. Les Délices de Tokyo est un film qui vaut le détour.
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1: Martin de Tours est l'une des figures les plus importantes de l'Église ancienne. Sa postérité peut se mesurer notamment au fait que son nom est non seulement devenu un patronyme, mais qu'il est aujourd'hui encore celui qui est le plus porté en France. En effet, un peu plus de 230 000 personnes portent ce nom de famille en 2017. Il est alors intéressant de creuser la biographie de cette figure des premiers siècles de l'Église. Si l'histoire du manteau de Martin de Tours et son rôle fondateur dans l'implantation du monachisme en Gaule ont participé de sa célébrité, il faut néanmoins insister sur le fait que sa biographie relève au moins autant de la légende que de la réalité. En effet, s'il n'est pas dénué d'intérêt de retracer son parcours, nous ne pouvons néanmoins qu'être étonnés de la faiblesse des sources relatant son histoire et qui se résume essentiellement à une hagiographie qu'a pu lui consacrer l'un de ses disciples, Sulpice Sévère. Figure centrale de l'histoire de France, il est intéressant de noter que Martin ne serait pas né en Gaule, mais bien dans une ville de l'actuelle Hongrie. La date de 316 est communément admise pour évoquer sa naissance dans une famille où les parents ne sont pas croyants. Son père est officier dans l'armée romaine, et malgré son désir précoce de servir Dieu, Martin est poussé à s'engager à son tour comme soldat. Dès sa jeunesse, Martin fait preuve de charité. Il va voir les malades, aide les pauvres et nourrit ceux qui ont faim. Ayant un esclave à son service, il semblerait même qu'il le traite comme son frère et que s'il gagne de l'argent, il garde pour lui seulement le nécessaire et distribue le reste. Ces différentes actions participent alors à forger plus tard son surnom de Martin le Miséricordieux. Mais plus encore, c'est surtout la célèbre image du soldat partageant sa tunique qui va ancrer la dimension sociale de son parcours. Affecté à Amiens, Martin rencontre dans la rue une personne démunie un soir de l'hiver 334. Il n'a plus un sou en poche